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1: Il est 3 heures.

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1: Il est 4 heures.

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1: Il est 5 heures.

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1: Il est 7h.
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3: Bonjour, bienvenue et merci d'écouter Radio Lodève. Très heureux de vous retrouver les amis en ce lundi matin, lundi 12 octobre 2026. Cédric de retour pour vous accompagner jusqu'à 10h. J'espère que vous avez passé un bon week-end, que vous êtes bien promené, bien reposé, bien rechargé les batteries. C'est reparti pour une nouvelle semaine. On est ensemble pendant 3h, vous retrouverez tous vos rendez-vous dans quelques minutes. Le premier rendez-vous de la matinée, c'est l'horoscope, ce sera avec Sylvie et Thierry à 7h15. À 7h30, les informations nationales et internationales des RFI. À 8h, le retour des résultats sport du week-end. À 9h15, nous partirons du côté des cinémas de la région voir les films à l'affiche de ce lundi 12 octobre 2026, le 285e jour de l'année. Nous fêtons aujourd'hui les Wilfried et les Séraphim. Bonne fête à vous. Joyeux anniversaire de ce vôtre aujourd'hui et le dit en deux jours. Saint Wilfried ensoleillé, deux jours plus tard, à mitoufler. Voilà pour les éphémérides. Et bien sûr, je vous donnerai des infos loisirs, des idées de sortie, des bons plans. Vous allez voir qu'il y a pas mal et beaucoup de choses à voir et à faire dans notre belle région. On y va. C'est parti avec la musique avec Louis Attack et Texas et Indeep. La Night DJ Save My Life. Bonne matinée et bon réveil.

Louise Attack et Texas, à l'instant sur Radio Le Dev. Tiens, vous avez à l'hôtel d'Aven bien rendez-vous ce mardi 13 octobre à 21h, donc demain, avec le concert piano-voix de Annette Bus et de Annette Sirin. Renseignement donc auprès de l'hôtel d'Aven. Vous avez Vignoble en scène, les Compagnons du Sens en collaboration avec Soala Plan. Vous propose bien ce samedi 17 octobre une première session à 10h30 et une deuxième session à 16h sur le thème la musique des plantes. Ça se passera dans la salle de la Prade à Lunas les Châteaux, une belle occasion de découvrir le vin autrement, mais la musique des plantes et dégustation de vin. Et le lendemain, le dimanche 18 octobre, rendez-vous à 16h à la grotte de l'Abeille à Lorux, à 18h au lieu Saint-Barthélemy à Aven pour une dégustation de vin et repas convivial. Pour tout renseignement, contactez les Compagnons du Sens à Nice sur la commune de Lunas les Châteaux au 06 72 99 89 90. Et vous avez l'association Œuvre d'eau à l'Odève, l'eau, moi et les autres, vivre avec l'eau. C'est la troisième semaine de l'eau en Lodève et l'Arzac. C'est jusqu'au 18 octobre et ça commence aujourd'hui, du 12 au 18 octobre, avec au programme conférences, table ronde, films et ciné-débat, visite et chantier participatif, stand. Alors ça se passera à l'Odève, au Bosque, à Saint-Étienne-de-Lourias et à Olmet et Villequin. Pour avoir plus de renseignements, le programme en détail, bien n'hésitez pas à vous rendre sur www.œuvredeau.fr. Juste avant de retrouver dans quelques minutes l'horoscope, Kiss Joyce avec Not an Addict sur le

0: Merci d'écouter Radio Dev, il est 7h15, tout de suite l'horoscope à présenter par Sylvie Thierry, bonjour.
1: Bonjour à tous, les planètes seront-elles bien positionnées dans votre ciel de cette Saint-Wilfried ?
2: Bélier, l'influence de Saturne dans le secteur de l'argent n'est pas très réjouissant. Saturne est en effet la planète de la restriction et des épreuves.
1: Taureau, l'ambiance au travail ne sera guère joyeuse et pourtant, vous allez devoir assurer.
2: Vous êtes Gémeaux, alors vous aurez sans doute l'opportunité d'améliorer vos revenus.
1: Cancer, tout ce que vous entreprenez aura de grandes chances de réussite.
2: Les lions, c'est le bon moment pour faire le ménage dans votre cœur et surtout dans vos idées.
1: Vierge, au travail, la critique et la jalousie pourront titiller votre amour propre. N'en faites pas grand cas, mais agissez avec audace.
2: Balance, excellent, climat d'assurance et de confiance en soi.
1: Scorpion, le moment est venu de lancer quelques revendications au travail, il est temps d'exprimer ce qui va ou ne va plus.
2: Sagittaire, Uranus vous incitera à la prévoyance, qualité si nécessaire aujourd'hui. Soyez donc fourmi plutôt que cigale.
1: Capricorne, dans le travail, le moment est venu de faire preuve de sens d'adaptation. Pas d'affolement, vous vous en sortez plutôt bien.
2: Verseau, cette journée sera placée sous l'égide de Jupiter et cela favorisera la fortune de tous les natifs du signe.
1: Enfin, Poisson, ça va bouger dans votre travail, même si ce n'est qu'un frémissement, Uranus et Neptune vont vous faciliter la vie. À demain pour un nouvel horoscope. Nous fêterons Géraud.
3: Bonne journée, vous écoutez Radio Lodev.
0: Il est 7h passé de 16 minutes et c'était l'horoscope que vous retrouverez bien sûr tout à l'heure à partir de 8h15. Allez, nous continuons avec la musique et Jean-Jacques Goldman. Il suffira d'un signe. Bonne matinée.

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Vous écoutez Radio Midi, 7h passé de 26 minutes. Vous avez une journée Halloween à La Malou-les-Bains. Rendez-vous ce samedi 7 octobre de 9h à 18h. Préparez-vous à vivre une journée ensorcelante en famille au parc du Casino de La Malou-les-Bains. Ce sera de 9h à 18h avec un marché de créateurs et d'art. Venez découvrir créateurs, exposants et curiosités ensorcelées dans une ambiance magique et mystérieuse. Une belle occasion de flâner, de dénicher des créations originales et de rencontrer les artisans. À partir de 15h, place aux animations avec l'association des parents d'élèves de l'école de La Malou-les-Bains. Petit Monstre et Grand Sorcier sont invités à se joindre à la fête avec un défilé d'Halloween, des ballons ensorcelés, des musiques et plein d'autres surprises dans une ambiance

fantastique, l'enseignement au 04 67 95 63 07. Nous, on continue juste avant de retrouver dans quelques minutes le flash d'information d'RFI avec Calvin Harris et Justin Timberlake sur WMA.

0: Merci d'écouter Radio Lodève, il est 7h30, tout de suite on retrouve le flash de Radio France International.
1: Martin Guèze.
2: De nouvelles attaques revendiquées par les Houthis du Yémen en Arabie Saoudite, des opérations contre des aéroports et contre des infrastructures énergétiques, alors que les frappes des rebelles pro-iraniens contre l'aéroport de Riyad ont fait au moins 14 morts dans le week-end, dont 13 pour la seule journée de samedi, soit la pire attaque depuis 10 ans dans le royaume saoudien. L'aéroport de la capitale qui restera fermé au moins jusqu'à 21h, temps universel ce lundi soir. Les sites du géant de l'énergie Aramco ont aussi été touchés, comme une installation gazière et une raffinerie dans l'est de l'Arabie Saoudite. Et puis un autre aéroport, celui de Dammam, a également été visé. L'Arabie Saoudite, alliée du gouvernement yéménite, qui a elle poursuivi sa contre-offensive au Yémen. Et les Houthis font état de 124 frappes aériennes saoudiennes depuis samedi à Sanaa, la capitale sous leur contrôle. Une population yéménite qui se prépare à une nouvelle escalade du conflit, débutée en 2014 et ravivée cet été, à l'image des habitants de la région de Marib, zone toujours sous contrôle gouvernemental. Et Abla Junaidi a pu joindre l'un d'entre eux.
3: Le gouvernorat de Marib, dans le centre du Yémen, est farouchement disputé. Les hydrocarbures de son sous-sol intéressent aussi bien les forces alliées au gouvernement soutenu par Riyad que ses opposants Houthis. Ce bastion gouvernemental a aussi vu affluer la majorité des 200 000 déplacés internes, aggravant une situation économique déjà critique, nous raconte ce témoin qui souhaite garder l'anonymat.
4: Les gens tentent de faire des stocks de nourriture. Le carburant et le gaz domestique ont doublé de prix. On ne les trouve plus que sur le marché noir. Le prix de certains légumes a été multiplié par 3. Le fait qu'on cherche à stocker va aggraver la situation puisque les ports sont fermés et que les marchandises n'entrent plus comme avant. Quelques produits arrivent des ports d'Aden et de Moukalla, mais ceux d'Odeida et de Mokhra sont fermés.
3: Le Yémen pourra-t-il éviter une nouvelle escalade? Notre témoin en doute.
4: Pour être honnête, nous n'avons plus d'espoir. Cela fait 12 ans que ça dure et à chaque fois qu'une solution semble apparaître, il y a quelqu'un pour reprendre la guerre. Les politiciens, des deux côtés, agissent au mépris de la population. Ils ne cherchent pas à régler le problème.
3: Les organisations humanitaires s'alarment plus que jamais. Face à l'une des pires crises du moment, le Yémen est aussi l'un des pays qui reçoit le moins d'aide d'urgence.
2: Abla Junaidi, et toutes nos informations sur la guerre au Yémen sont à retrouver sur notre fil en direct. Rendez-vous sur RFI.fr. C'est une plateforme maintes fois pointée du doigt en France et enfin dissoute après 20 ans d'activité. L'association Égalité et Réconciliation, créée en 2007 par Alain Soral, idéologue d'extrême droite plusieurs fois condamné pour antisémitisme et homophobie, est donc visée par une procédure de dissolution par le ministère de l'Intérieur. Accusée de référence directe au nazisme, un timing toutefois qui étonne, après tant d'années sans entrave, Marie-Casadebé.
5: Dissoudre Égalité et Réconciliation, c'est tenter d'enrayer la propagation des idées d'Alain Soral via les canaux de diffusion de l'association, ses réseaux sociaux, son site internet et ses médias. Depuis plus de 20 ans, Alain Soral diffuse dans ses ouvrages un discours de haine envers les juifs, les étrangers, les femmes, les homosexuels. Dans la sphère masculiniste, il est devenu une source d'inspiration. À titre personnel, Alain Soral a été condamné plus d'une vingtaine de fois pour incitation à la haine, injure, apologie ou contestation de crimes contre l'humanité. Il a échappé à la justice ces dernières années en s'exilant en Suisse, puis en Russie. Mais son nom est revenu il y a une dizaine de jours dans l'actualité, lorsque le média d'investigation Mediapart publie de nouvelles révélations sur des messages antisémites attribués à Jordan Bardella, le président du Rassemblement National lorsqu'il était jeune militant. Le site décrit sa fascination pour Alain Soral dans un message publié en 2013. Jordan Bardella aurait donné raison à la théorie de l'idéologue antisémite en dénonçant une soumission de la France à la logique sioniste, peut-être la référence de trop pour le ministère de l'Intérieur.
2: Explication signée Marie Casadebé. En France toujours, il n'y a pas eu match lors de la primaire social-démocrate dont les résultats ont été retardés de quelques heures après une cyberattaque, ce qui n'a pas empêché Raphaël Glucksmann d'être officiellement investi candidat à la présidentielle. Lui qui a rassemblé 66% des suffrages, il devance Olivier Faure et Ségolène Royal. Quelques 140 000 personnes s'étaient inscrites pour participer à cette primaire, loin toutefois des 2 millions de votants de 2017 et des près de 3 millions en 2012. Et puis enfin, en football, l'OM n'est plus relégable en France. Après son succès 2-0 sur la pelouse de Troyes, et Manchester City reprend 3 points d'avance en première ligue après son carton 3-0 à Anfield sur la pelouse de Liverpool. Les Citizens sont plus que jamais leaders. Et puis enfin, en taekwondo, le Grand Prix de Paris s'est achevé sur un 0 pointé pour le clan français. La Tunisie, l'Égypte et le Maroc repartent chacun avec une médaille de bronze, alors que l'Ivoirienne Ruth Bagby, double médaillée de bronze olympique, a elle pris la médaille d'argent chez les moins de 67 kilos. Seulement battue en finale par la Hongroise Viviana Morton. Tout de suite, vous avez rendez-vous avec Un Jour au Village.
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0: De retour sur Radio Le Dev, c'était le flash de Radio France International. Prochain rendez-vous avec l'info, ce sera tout à l'heure à partir de 8h30. Bienvenue en ce lundi 12 octobre 2026, le 285e jour de l'année. Aujourd'hui, nous fêtons les Wilfrid ainsi que les Séraphins. Bonne fête à vous, joyeux anniversaire de celle vôtre. Et le dit du jour, c'est Wilfrid ensoleillé, deux jours plus tard à mitouflé. Voilà pour l'éphéméride. Et on fera un point météo tout à l'heure à partir de 8h moins le quart. Vous allez voir, il va faire une belle journée aujourd'hui. Nous, on continue en musique avec Manu et la tribu de Dana sur Radio Le Dev. Bonne matinée. We'll be right back.

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1: Les prévisions de Météo France pour cette journée de lundi avec une météo calme pour débuter la semaine, plutôt du soleil toute la journée entre les plaines de l'Hérault, du Gard ainsi que sur les reliefs de la Lozère. Un soleil parfois contrarié par quelques nuages élevés toutefois. Le voile nuageux est probablement plus épais entre l'Aveyron et surtout l'Aude et Pyrénées orientales. Le Mistral qui fait des siennes autour du Rhône, il atteint 40 à 50 km/h en journée. La Tramontane installée aussi sur l'ouest Hérault, l'Aude et le nord des Pyrénées orientales autour de 30 à 50 km/h. Selon les moments. Les températures, elles ont dégringolé, hein, elles sont fraîches, elles sont de 5 degrés à Mende et Marvejols, 7 à Florac, 8 au Vigan et Quissac, 10 degrés à Uzès et Saint-Martin-de-Londres, 11 à Nîmes, 14 à Montpellier, Clermont-Lérault, Agnan, Gignac, Lodève, Saint-Gilles-Désert, Pézenas, Locaillard, Soulès-sur-Comte, Bram et Castelnaudary, 15 degrés du côté de Bédarieux, La Malou-les-Bains, Répiane, Le Bousquet d'Orbe, Lunas, Avennes, Saint-Hyrocosel, Saint-Gervais-sur-Mar, Gressessac, Lézère, Le Poujol-sur-Orbe, Béziers, 16 degrés à 7, 17 à Narbonne, 19 à Perpignan et les maximales vont atteindre 20 degrés à Mende, 24 à 25 degrés entre l'Hérault, l'Aude et les Pyrénées orientales et ponctuellement 26 autour de Béziers. Voilà pour les prévisions de Météo France. Nous on continue avec David Guetta et Jennifer Lopez. Save Me Tonight sur Radio Lodève. Bonne matinée.

Marguerite, instant sur Radio Dev. Tiens, vous avez la fête de la châtaigne ce dimanche 18 octobre à partir de 12h à La Billière, organisée par l'association sauvegarde du patrimoine de la commune de Tossac, La Billière, avec un repas, apéritif, grillade de châtaigne, saucisse grillée, accompagnement, fromage et dessert. Le nombre de places est limité. Les animations seront produites par les adhérents et les convives volontaires. Pour tout renseignement et pour vous inscrire, le 06 87 33 95 64. Partez à la rencontre de la Loutre d'Europe, l'association Vivre Valverdio et la LPO, la Ligue de Protection des Oiseaux de l'Hérault, vous propose une découverte de la loutre, un petit animal sympathique qui revient sur notre territoire. Rendez-vous ce vendredi 16 octobre de 18h à 20h dans la salle polyvalente de Valquière, à l'ancienne commune de Dieu-Valquière, sur la commune de Nassé-Château. La projection du documentaire à la loutre en toute intimité, la présence des documentaliste. Ce sera suivi d'une conférence sur la vie des loutres animée par Camille Fressard de la LPO Hérault. Il y aura une possibilité de restauration et de quoi boire un petit coup sur place. Pour tout renseignement et inscription, le 06 73 72 73 63. Nous continuons avec Anastasia Amadolov sur Radio Dev.

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1: Il est 8h.
2: Bonjour, bienvenue et merci d'écouter Radio Lodev. Nous sommes le lundi 12 octobre 2026 et comme chaque lundi matin, il est l'heure de faire le tour des stades et des gymnases avec Damien Sentes, journaliste à Radio Lodev. Bonjour.
3: Bonjour Cédric.
2: Et Alain Mendes, au bout du fil, journaliste Midi Libre. Bonjour Alain.
4: Bonjour Cédric, bonjour Damien.
3: Bonjour Alain, alors on démarre une nouvelle fois, hein, comme de coutume Alain, cet agenda du week-end sportif avec tout d'abord du football. C'était alors place à la coupe ce week-end Alain, alors tout d'abord moi avec la Coupe de France puisque la Clermontaise est en train de réaliser un début d'épopée en Coupe de France, alors même si là le tirage était plutôt facile, le cinquième tour s'est fait, place au sixième tour pour la Clermontaise à présent.
4: Voilà, on qualifiera le tirage de plutôt favorable que facile. Hein. C'était quand même une régionale 2 qui se présentait à l'Estagnol pour le cinquième tour de Coupe de France samedi soir.
3: Mais le score y est.
4: Voilà, une demi-heure à prendre la mesure de leurs adversaires, hein, sur le final 5-0, 4 buts dans le dernier quart d'heure de la première mi-temps avec deux doublés de l'inévitable Sacha Guillen et de Mathis Redoulès, un but de Sandro Pagès ensuite, et contrat rempli pour les Clermontais qui filent au sixième tour et qui attendront leur adversaire connu ce mercredi à la mi-journée.
3: Il y avait également un deuxième tour de Coupe d'Occitanie, là par contre ça a beaucoup moins marché pour les clubs locaux.
4: Oui, voilà, c'est
3: beaucoup de défaites au tir au but. Hein.
4: Voilà, Paulhan qui perd à la Pérade, 3-3, 5 tirs au but à 3. Saint-André, R2 qui perd à Vaillocaisse, une départementale 3, 4, 4, 5 tirs au but à 4. Qualification en revanche pour le troisième tour de Gignac à la Grande Motte 6-1 et de Canet qui se déplaçait chez la D1 de Sussargues, 4 buts à 2. La Clermontaise sera là bien sûr, mais elle rentrera un petit peu plus tard dans cette compétition.
3: Un mot de rugby à présent pour finir le tour des stades. Alors je me tourne vers Cédric puisque en fédéral 3, ça y est, c'est fait. Oui, le CAB Grand Orbe s'est imposé, qui plus est à l'extérieur.
2: Bon, en plus, voilà, le CAB Bénarieux Rugby Grand Orbe joue à l'extérieur. Ils se déplaçaient à Digne-les-Bains dans les Alpes de Haute-Provence.
3: Ils se sont montrés dignes.
2: Et voilà, exactement. Et ont créé la surprise en remportant le match 19 à 22 et de lanterne rouge du championnat de le CAB Bénarieux Rugby Grand Orbe se retrouve propulsé à la sixième place.
3: Voilà, ça va vite en ce début de saison.
2: Allez, que 4 matchs.
3: Oui, c'est pour ça, ça va vite quand on engrange des points. Du côté de la régionale 3, Alain, là aussi, on n'arrête plus le RSO Salagou qui, j'imagine, truste les premières places, peut-être même sans doute la première place après une nouvelle victoire ce week-end. C'était un match reporté, hein, on rappelle.
4: Voilà, match reporté la semaine dernière, hein, qui avait été programmé dans un premier temps le 8 novembre par le comité et que les deux clubs ont choisi d'avancer à ce dimanche puisque c'était un dimanche off. Il n'y avait pas de match à l'origine. Et le Salagou qui n'a pas fait le déplacement à vide du côté de Castelnaudary à Villeneuve-la-Comtale, très exactement, chez le FC Villeneuvois. Victoire 38 à 19 qui s'est décidée en seconde période. 12-9 pour le Salagou à la mi-temps. 6 essais à 2, victoire bonifiée. 3 matchs, 3 victoires bonifiées, 15 points. Même si le Salagou a un calendrier favorable pour le début avec des équipes de bas de tableau, c'est bien à prendre, hein, pour la confiance, pour la dynamique. 15 points, premier tout seul, avant de recevoir la Bruguière, qui est troisième, qui a gagné 2 matchs, qui a un match en retard, puisqu'il y a un exempt à chaque fois dans cette poule. Donc ça sera, je pense, un bon test au stade André Beaumont face au Tarnais. Mais en tout cas, c'est un sans faute
3: c'est
4: pour
3: ce dimanche
4: le RCO Salagou.
3: C'est ce dimanche, la rencontre qui arrive
4: au stade André Beaumont à 15h.
3: Du handball, hein, on passe au parquet, Alain, avec le HBC Clermont-Salagou, on rappelle que dorénavant cette saison, que ce soit les garçons ou les filles, les deux sont pré-nationales. On avait l'habitude en ce début de saison de voir les filles briller, les garçons un peu moins. Cette fois-ci, c'est un week-end vraiment gagnant pour le club, puisque les deux équipes l'ont emporté.
4: Oui. Première victoire pour les garçons lors de la cinquième journée à Blagnac, 32 à 26 avec 10 buts de Théo Leleu. Et puis victoire 29-26 les filles sur Marguerite qui sont à mi-parcours de leur première phase. Hein. Il y a 6 équipes, match aller-retour, 10 matchs au bout de 5 matchs, 4 victoires en nul, elles sont seules premières du championnat. Alors l'idée c'est de finir dans les deux premières pour jouer dans une poule haute où il faudra encore finir dans les deux premières pour jouer des barrages d'accession. C'est un peu compliqué, mais pour l'instant, ça va bien pour les Clermontaises qui sont largement dans les clous avec cette nouvelle victoire.
3: Et les garçons, est-ce qu'ils ont quitté la fin de le bas de classement avec cette victoire ou ils sont encore...
4: La dernière place, oui, mais ils restent forcément avec 4 victoires et 4 défaites et une victoire dans le bas du tableau.
3: On va parler de volleyball à présent, Alain, avec la Nationale 3 et le VB Gignac, hein, qui est, connaît un début de saison plutôt en fanfare avec une nouvelle victoire en déplacement.
4: À l'image des rugbymen hein, du Salagou, 3 matchs, 3 victoires pour les filles du VB Gignac en Nationale 3. Là, pareil, un calendrier plutôt favorable avec 2 matchs à la maison qui ont été bien négociés et gagnés. Et puis une première sortie chez une bonne équipe de la poule à Muret qui, là, a été parfaitement négociée encore. 25-17, 25-21, 25-15, 3-0 à 1h28. Et les Gignacoises sont co-leaders de leur poule avec Gruissant et l'autre équipe héroltaise de cette Nationale 3, l'équipe de Montpellier-Latte.
3: Et puis un mot, je ne sais pas si tu as les résultats de pré-national pour le VBC Clermont-T. Les garçons qui se déplaçaient, les filles qui recevaient, est-ce que tu...
4: Les garçons qui allaient à Alès, où ils se sont imposés, 3-7 à 0. Du côté des filles, c'est une défaite à la maison, 3-7 à 1, contre l'équipe du Crest pour les deux équipes du VBC Clermont-T.
3: Merci beaucoup Alain.
2: Merci Alain, on te retrouve la semaine prochaine.
4: Merci à vous, bonne semaine à tous.
2: Au revoir.
4: Au revoir.
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2: Et sachez que cette chronique sera rediffusée cet après-midi à partir de 16h sur votre radio locale.

Shakira et Burna Boy avec Die Die sur Radio Modem. Vous avez la visite d'une ferme et repas paysan dans le cadre de Vivre en Grand Orbe. Rendez-vous ce samedi 17 octobre chez Agrosymbiose, une ferme aquaponique du Grand Orbe à Pézenay-les-Mines en partenariat avec le guide BAO, Belles Adresses Occitanes. Vous êtes invité à un rendez-vous gourmand au cœur de la serre aquaponique. 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Vous avez les amis du café de la Tour sur Orbe qui vous invitent et qui vous proposent un repas ce dimanche à 18 octobre à Ligo Saucisse. Réservation donc au 06 50 02 08 04. Nous, eh bien, on continue avec, juste avant de retrouver l'horoscope avec Indochine et les nouveaux soleils sur Radio-Dem.

0: Indochine, les nouveaux soleils sur Radio Dev. Il est 8h15, tout de suite l'horoscope présenté par Sylvie. Thierry, bonjour.
1: Bonjour à tous, les planètes seront-elles bien positionnées dans votre ciel de cette Saint-Wilfried ?
2: Bélier, l'influence de Saturne dans le secteur de l'argent n'est pas très réjouissante. Saturne est en effet la planète de la restriction et des épreuves.
1: Taureau, l'ambiance au travail ne sera guère joyeuse et pourtant, vous allez devoir assurer.
2: Vous êtes Gémeaux, alors vous aurez sans doute l'opportunité d'améliorer vos revenus.
1: Cancer, tout ce que vous entreprenez aura de grandes chances de réussite.
2: Les lions, c'est le bon moment pour faire le ménage dans votre cœur et surtout dans vos idées.
1: Vierge, au travail, la critique et la jalousie pourront titiller votre amour propre. N'en faites pas grand cas, mais agissez avec audace.
2: Balance, excellent climat d'assurance et de confiance en soi.
1: Scorpion, le moment est venu de lancer quelques revendications au travail. Il est temps d'exprimer ce qui va ou ne va plus.
2: Sagittaire, Uranus vous incitera à la prévoyance, qualité si nécessaire aujourd'hui. Soyez donc fourmi plutôt que cigale.
1: Capricorne, dans le travail, le moment est venu de faire preuve de sens d'adaptation. Pas d'affolement, vous vous en sortez plutôt bien.
2: Verseau, cette journée sera placée sous l'égide de Jupiter et cela favorisera la fortune de tous les natifs du signe.
1: Enfin, Poisson, ça va bouger dans votre travail, même si ce n'est qu'un frémissement, Uranus et Neptune vont vous faciliter la vie. À demain pour un nouvel horoscope. Nous fêterons Géraud.
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0: De retour sur Radio Lodev, c'était l'horoscope que vous retrouverez bien sûr dès demain matin, 7h15 et 8h15. Nous on continue avec la musique avec Adèle Castillon. Il y aura également Estelle, Te rencontrer encore, et le tout nouveau titre de Taylor Swift avec Patient Zero sur Radio Lodev. Bonne matinée.

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Adèle Castillon, instant sur Radio Dev. Tiens, vous avez un concert dans le cadre de la saison culturelle de Bénario. Rendez-vous ce mercredi 14 octobre dans les variations Goldberg. C'est par l'opéra de l'orchestre. C'est de l'opéra de l'orchestre national de Montpellier-Occitanie. Ce sera ce mercredi 14 octobre à la Tuilerie à Bénario à 20h30. Ça durera environ 1h15, ça partir de 7h. Renseignements et réservation auprès du service culturel de Bénario 04 67 95 48 27. Vous avez deux animations proposées par la médiathèque Confluence de l'ODEM. Tout d'abord, ce jeudi 15 octobre, une conférence sur l'eau et l'urbanisme, la ville éponge, l'eau de pluie, une ressource pour nos villes. Rendez-vous ce jeudi 15 octobre à 18h à la médiathèque de l'ODEM. Alors, il y a 80 places de disponibles, c'est gratuit, mais sur réservation auprès du 04 11 95 04 80. Et vous avez le lendemain, le vendredi 16 octobre,

eh bien, un tournoi de jeux vidéo, Sonic Racing Crossworld, au cinéma Luteva de l'ODM. Voilà, ça durera 2 heures. Il y a 32 places là aussi, hein, c'est gratuit, mais sur réservation. Je rappelle le numéro de téléphone de la médiathèque de l'ODM, le 04 11 95 04 80. Juste avant de retrouver dans quelques minutes le flash d'information de RFI, Estelle, avec te rencontrer encore.

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1: 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Il est pile 8h30, tout de suite on retrouve le flash de Radio France Internationale.
2: Martin Guèze.
3: De nouvelles attaques revendiquées par les Houthis du Yémen en Arabie Saoudite. Des opérations contre des aéroports et contre des infrastructures énergétiques. Alors que les frappes des rebelles pro-iraniens contre l'aéroport de Riyad ont fait au moins 14 morts dans le week-end, dont 13 pour la seule journée de samedi, soit la pire attaque depuis 10 ans dans le royaume saoudien. L'aéroport de la capitale qui restera fermé au moins jusqu'à 21h, temps universel ce lundi soir. Des sites du géant de l'énergie Aramco ont aussi été touchés, comme une installation gazière et une raffinerie dans l'est de l'Arabie Saoudite. Et puis un autre aéroport, celui de Dammam, a également été visé. L'Arabie Saoudite, alliée du gouvernement yéménite, qui a elle poursuivi sa contre-offensive au Yémen. Et les Houthis font état de 124 frappes aériennes saoudiennes depuis samedi à Sanaa, la capitale sous leur contrôle. Une population yéménite qui se prépare à une nouvelle escalade du conflit, débutée en 2014 et ravivée cet été. À l'image des habitants de la région de Marib, zone toujours sous contrôle gouvernemental. Et Abla Junaidi a pu joindre l'un d'entre eux.
4: Le gouvernorat de Marib, dans le centre du Yémen, est farouchement disputé. Les hydrocarbures de son sous-sol intéressent aussi bien les forces alliées au gouvernement soutenu par Riyad que ses opposants Houthis. Ce bastion gouvernemental a aussi vu affluer la majorité des 200 000 déplacés internes, aggravant une situation économique déjà critique, nous raconte ce témoin qui souhaite garder l'anonymat.
5: Les gens tentent de faire des stocks de nourriture. Le carburant et le gaz domestique ont doublé de prix. On ne les trouve plus que sur le marché noir. Le prix de certains légumes a été multiplié par 3. Le fait qu'on cherche à stocker va aggraver la situation puisque les ports sont fermés et que les marchandises n'entrent plus comme avant. Quelques produits arrivent des ports d'Aden et de Mukalla, mais ceux d'Odeida et de Mocha sont fermés.
4: Le Yémen pourra-t-il éviter une nouvelle escalade? Notre témoin en doute.
5: Pour être honnête, nous n'avons plus d'espoir. Cela fait 12 ans que ça dure et à chaque fois qu'une solution semble apparaître, il y a quelqu'un pour reprendre la guerre. Les politiciens, des deux côtés, agissent au mépris de la population. Ils ne cherchent pas à régler le problème.
4: Les organisations humanitaires s'alarment plus que jamais. Face à l'une des pires crises du moment, le Yémen est aussi l'un des pays qui reçoit le moins d'aide d'urgence.
3: Abla Junaidi, et toutes nos informations sur la guerre au Yémen sont à retrouver sur notre fil en direct. Rendez-vous sur RFI.fr. C'est une plateforme maintes fois pointée du doigt en France et enfin dissoute après 20 ans d'activité. L'association Égalité et Réconciliation, créée en 2007 par Alain Soral, idéologue d'extrême droite plusieurs fois condamné pour antisémitisme et homophobie, est donc visée par une procédure de dissolution par le ministère de l'Intérieur. Accusée de référence directe au nazisme, un timing toutefois qui étonne, après tant d'années sans entrave, Marie-Cazadebé.
6: Dissoudre Égalité et Réconciliation, c'est tenter d'enrayer la propagation des idées d'Alain Soral via les canaux de diffusion de l'association, ses réseaux sociaux, son site internet et ses médias. Depuis plus de 20 ans, Alain Soral diffuse dans ses ouvrages un discours de haine envers les juifs, les étrangers, les femmes, les homosexuels. Dans la sphère masculiniste, il est devenu une source d'inspiration. À titre personnel, Alain Soral a été condamné plus d'une vingtaine de fois pour incitation à la haine, injure, apologie ou contestation de crimes contre l'humanité. Il a échappé à la justice ces dernières années en s'exilant en Suisse, puis en Russie. Mais son nom est revenu il y a une dizaine de jours dans l'actualité, lorsque le média d'investigation Mediapart publie de nouvelles révélations sur des messages antisémites attribués à Jordan Bardella, le président du Rassemblement National lorsqu'il était jeune militant. Le site décrit sa fascination pour Alain Soral dans un message publié en 2013. Jordan Bardella aurait donné raison à la théorie de l'idéologue antisémite en dénonçant une soumission de la France à la logique sioniste, peut-être la référence de trop pour le ministère de l'Intérieur.
3: Explication signée Marie Cazadebé. En France toujours, il n'y a pas eu match lors de la primaire social-démocrate dont les résultats ont été retardés de quelques heures après une cyberattaque, ce qui n'a pas empêché Raphaël Glucksmann d'être officiellement investi candidat à la présidentielle. Lui qui a rassemblé 66% des suffrages, il devance Olivier Faure et Ségolène Royal. Quelques 140 000 personnes s'étaient inscrites pour participer à cette primaire, loin tout toutefois des 2 millions de votants de 2017 et des près de 3 millions en 2012. Et puis enfin, en football, l'OM n'est plus relégable en France. Après son succès 2-0 sur la pelouse de Troyes, et Manchester City reprend 3 points d'avance en première ligue après son carton 3-0 à Anfield sur la pelouse de Liverpool. Les Citizens sont plus que jamais leaders. Et puis enfin, en taekwondo, le Grand Prix de Paris s'est achevé sur un 0 pointé pour le clan français. La Tunisie, l'Égypte et le Maroc repartent chacun avec une médaille de bronze, alors que l'Ivoirienne Ruth Bagby, double médaillée de bronze olympique, a elle pris la médaille d'argent chez les les moins de 67 kilos. Seulement battue en finale par la Hongroise Viviana Morton. Tout de suite, vous avez rendez-vous avec Un jour au village.
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1: De retour sur Radio Ledev, c'était le flash de Radio France Internationale. Prochain rendez-vous avec l'info, ce sera tout à l'heure à partir de 9h. Vous retrouverez le flash local. Juste avant les réclames, on s'écoute Beyoncé avec Closé in Love sur Radio Ledev. Bonne matinée à tous.

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C'était Céline Dion avec Dans un autre monde. Allez, juste avant 9h, je vous prépare Vanessa Paradis avec Bouquet Final et Clean Bandit avec Rose the Beef sur Radio Le Dev. Bonne matinée à tous.

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1: Il est 9h.
2: Bonjour, bienvenue et merci d'écouter Radio Le Dev. Il est pile 9h, tout de suite le flash local présenté par Damien Sentès. Bonjour Damien.
3: Bonjour Cédric, bonjour à toutes et bonjour à tous. Deux tableaux de Renoir volés le 8 septembre dernier dans le musée de Cagnes-sur-Mer ont été retrouvés à Clermont-l'Hérault il y a quelques jours. Les tableaux étaient cachés derrière un faux mur situé dans un garage à l'abri des regards sur cette commune de Clermont-l'Hérault. Les suspects ont été identifiés sur la base des images de vidéosurveillance capturées par les caméras de la commune. Des recherches et le témoignage de mise en cause ont permis de découvrir ces œuvres. À l'Odev, la ville demande l'état de catastrophe naturelle à la suite des intempéries survenues le 7 octobre dernier. La ville précise que l'indemnisation des biens personnels endommagés relève en principe du contrat d'assurance multirisque souscrit par chaque sinistré. Toutefois, la commune reste mobilisée pour accompagner les personnes touchées dans leur démarche. Une procédure officielle a également été engagée auprès de l'État afin de solliciter la reconnaissance de l'état de catastrophe naturelle. Cette reconnaissance permettrait d'accélérer les démarches et les indemnisations. À Aspiran, les membres du conseil municipal se réunissent dans la salle de la mairie pour une réunion qui aura lieu ce lundi soir. Une séance donc de conseil à 18h30 avec pour ordre du jour la présentation du rapport sur le prix et la qualité du service de l'eau et de l'assainissement pour l'année 2025. Également la présentation du rapport sur le prix et la qualité du service du SPANC, c'est l'assainissement non collectif pour cette année 2025. D'autres points sont inscrits à l'ordre du jour comme la convention périscolaire 2026-2027 ou encore les questions diverses. À Cabrières, un accident de la circulation impliquant une moto seule s'est produit hier aux alentours de 13h30 sur la route de Clermont-l'Hérault. Les sapeurs-pompiers ont été mobilisés sur la route départementale 15 pour porter secours à la victime. À leur arrivée, les secours ont pris en charge ce motard qui était polytraumatisé. Compte tenu de son état, son évacuation a été assurée par l'hélicoptère Dragon 34 en direction du CHU de Montpellier. Les circonstances précises de l'accident restent inconnues à ce stade selon les sapeurs-pompiers. Aide financière aux agriculteurs avec le dégrèvement de la taxe foncière sur les propriétés non bâties. Après un été marqué par des épisodes de canicule et de sécheresse d'une intensité exceptionnelle auxquels se sont ajoutés de nombreux incendies, l'État a donc engagé un prêt exceptionnel de plus d'un milliard d'euros pour soutenir la trésorerie des exploitations et relancer la production. C'est le plan CASI. Ce plan poursuit un double objectif. D'une part, indemniser les pertes exceptionnelles pour éviter les faillites et d'autre part, redémarrer la production agricole en facilitant l'approvisionnement des agriculteurs en intrants. Conformément à la mesure numéro 6 de ce plan prévoyant l'allègement immédiat des charges fiscales des exploitations touchées, la préfète de l'Hérault et le directeur départemental des finances publiques ont donc décidé d'activer la procédure de dégrèvement de la taxe foncière sur les propriétés non bâties. Les agriculteurs concernés recevront donc leur avis de dégrèvement début novembre. Ils pourront ainsi régler le solde de taxe foncière restant dû avant le 15 novembre, date limite de paiement cette année. Comme chaque année, le réseau des bibliothèques et la médiathèque Confluence de l'Odev lance le prix des lecteurs du Lodevois et l'Arzac en partenariat avec le département de l'Hérault. Le thème 2026-2027 sera fixé en réunion de secteur le jeudi 5 novembre. Les lecteurs ont en attendant jusqu'au 30 octobre pour voter dans leur médiathèque en envoyant leur choix par mail. Une dizaine de livres sur le thème retenu seront ensuite mis à disposition des lecteurs qui devront élire leurs préférés. Il y avait du sport ce week-end et un cinquième tour de Coupe de France qui se joue en football, notamment avec la Clermontaise qui n'a pas fait de faux pas contre Saint-Alban au Camville. La Clermontaise qui évoluait un division au-dessus s'est facilement imposée chez elle. 5-0 ce week-end. On les retrouvera au sixième tour de Coupe de France et puis on notera un rugby en Fédéral 3. La première victoire du CAB Grand Torbe à Digne-les-Bains. Score final 22-19 en Régional 3. Nouvelle victoire du RCO à la goût, 38-19 contre le RC Villeneuvois.
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2: De retour sur Radio Le Dev et merci Damien. Prochain rendez-vous avec l'info, ce sera tout à l'heure à partir de 9h30. Vous retrouverez le flash de Radio France Internationale. Allez, nous on poursuit tranquillement dans cette dernière ligne droite pour arriver jusqu'à 10h, toujours en musique avec Gims, Soleil et Kaigo et Selena Gomez. It and Me sur Radio Le Dev. Bonne matinée à tous.

Merci d'écouter Radio Lodev. Vous avez des visites guidées et commentées. Visite guidée du château fort de Diou, qui a été édifié entre le 12e et 17e siècle. Alors, des visites guidées tout au long de l'année. La visite est accompagnée par le propriétaire des lieux. De plus, elle est guidée par un parcours sonore qui diffuse des éléments historiques et architecturaux du monument lors du passage dans 6 stations. Donc, ça dure environ une heure. Pour tout renseignement et réservation, contactez le 07 84 32 90 30. Vous avez des visites guidées et commentées du four à chaud dans la Tour sur Orbe, unique en Occitanie. Venez découvrir cette usine de production de chaux du 19e siècle, récemment restaurée, protégée au titre des monuments historiques. Visite tout au long de l'année, même pour les groupes. Renseignements et inscriptions au 06 30 55 83 14. Et vous avez des visites guidées du village médiéval de Boussag sur la commune de la Tour sur Orbe et ses bâtiments inscrits au monument historique tout au long de l'année. Là aussi, pour les inscriptions et les renseignements, contactez le 06 21 71 65 53.

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C'était Oria avec la soirée mondaine. Allez, on part du côté des cinémas de la région, voir les films à l'affiche de ce lundi 12 octobre 2026. On part tout d'abord du côté des cinémas Luteva de Lodève qui vous propose Earth of the Beast, un film avec Brad Pitt à 18h en VO sous-titré. Notre salut à 20h ce soir, Mémoire de fille à 20h30 et Les Roches Rouges. Ça, c'est à 18h. Direction le cinéma Alain René de Clermont-Lérault qui lui vous propose Garance à 16h, Earth of the Beast en VO à 18h30, Notre salut à 20h30 et Les éléphants dans la brume en VO. Ça, c'est à 14h et direction Bédarieux avec le cinéma Jean-Claude Carrière de Bédarieux qui vous propose ce lundi La Maison de nos rêves, une comédie à 14h, 18h30, Ni vu ni connu à 14h et 21h, Notre salut à 14h et 20h30 et Verity en VO sous-titré à 18h30. Voilà ce qui vous attend du côté des cinémas de la région. Nous continuons avec la musique et Alcé, You Should Be Sad sur Radio Lodève. Bonne matinée à tous.

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0: 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Il est 9h30. Tout de suite, on retrouve le flash de Radio France International.
1: Martin Guez.
2: De nouvelles attaques revendiquées par les Houthis du Yémen en Arabie Saoudite. Des opérations contre des aéroports et contre des infrastructures énergétiques. Alors que les frappes des rebelles pro-iraniens contre l'aéroport de Riyad ont fait au moins 14 morts dans le week-end, dont 13 pour la seule journée de samedi, soit la pire attaque depuis 10 ans dans le royaume saoudien. L'aéroport de la capitale qui restera fermé au moins jusqu'à 21h, temps universel ce lundi soir. Des sites du géant de l'énergie Aramco ont aussi été touchés, comme une installation gazière et une raffinerie dans l'est de l'Arabie Saoudite. Et puis un autre aéroport, celui de Dammam, a également été visé. L'Arabie Saoudite, alliée du gouvernement yéménite, qui a elle poursuivi sa contre-offensive au Yémen. Et les Houthis font état de 124 frappes aériennes saoudiennes depuis samedi à Sanaa, la capitale sous leur contrôle. Une population yéménite qui se prépare à une nouvelle escalade du conflit, débutée en 2014 et ravivée cet été, à l'image des habitants de la région de Marib, zone toujours sous contrôle gouvernemental. Et Abla Junaidi a pu joindre l'un d'entre eux.
3: Le gouvernorat de Marib, dans le centre du Yémen, est farouchement disputé. Les hydrocarbures de son sous-sol intéressent aussi bien les forces alliées au gouvernement soutenu par Riyad que ses opposants Houthis. Ce bastion gouvernemental a aussi vu affluer la majorité des 200 000 déplacés internes, aggravant une situation économique déjà critique, nous raconte ce témoin qui souhaite garder l'anonymat.
4: Les gens tentent de faire des stocks de nourriture. Le carburant et le gaz domestique ont doublé de prix. On ne les trouve plus que sur le marché noir. Le prix de certains légumes a été multiplié par 3. Le fait qu'on cherche à stocker va aggraver la situation puisque les ports sont fermés et que les marchandises n'entrent plus comme avant. Quelques produits arrivent des ports d'Aden et de Mukalla, mais ceux d'Odeida et de Mocha sont fermés.
3: Le Yémen pourra-t-il éviter une nouvelle escalade? Notre témoin en doute.
4: Pour être honnête, nous n'avons plus d'espoir. Cela fait 12 ans que ça dure et à chaque fois qu'une solution semble apparaître, il y a quelqu'un pour reprendre la guerre. Les politiciens, des deux côtés, agissent au mépris de la population. Ils ne cherchent pas à régler le problème.
3: Les organisations humanitaires s'alarment plus que jamais. Face à l'une des pires crises du moment, le Yémen est aussi l'un des pays qui reçoit le moins d'aide d'urgence.
2: Abla Junaidi, et toutes nos informations sur la guerre au Yémen sont à retrouver sur notre fil en direct. Rendez-vous sur RFI.fr. C'est une plateforme maintes fois pointée du doigt en France et enfin dissoute après 20 ans d'activité. L'association Égalité et Réconciliation, créée en 2007 par Alain Soral, idéologue d'extrême droite plusieurs fois condamné pour antisémitisme et homophobie, est donc visée par une procédure de dissolution par le ministère de l'Intérieur. Accusée de référence directe au nazisme, un timing toutefois qui étonne, après tant d'années sans entrave, Marie-Casa Debé.
5: Dissoudre Égalité et Réconciliation, c'est tenter d'enrayer la propagation des idées d'Alain Soral via les canaux de diffusion de l'association, ses réseaux sociaux, son site internet et ses médias. Depuis plus de 20 ans, Alain Soral diffuse dans ses ouvrages un discours de haine envers les juifs, les étrangers, les femmes, les homosexuels. Dans la sphère masculiniste, il est devenu une source d'inspiration. À titre personnel, Alain Soral a été condamné plus d'une vingtaine de fois pour incitation à la haine, injures, apologie ou contestation de crimes contre l'humanité. Il a échappé à la justice ces dernières années en s'exilant en Suisse, puis en Russie. Mais son nom est revenu il y a une dizaine de jours dans l'actualité, lorsque le média d'investigation Mediapart publie de nouvelles révélations sur des messages antisémites attribués à Jordan Bardella, le président du Rassemblement National lorsqu'il était jeune militant. Le site décrit sa fascination pour Alain Soral dans un message publié en 2013. Jordan Bardella aurait donné raison à la théorie de l'idéologue antisémite en dénonçant une soumission de la France à la logique sioniste, peut-être la référence de trop pour le ministère de l'Intérieur.
2: Explication signée Marie-Casa Debé. En France toujours, il n'y a pas eu match lors de la primaire social-démocrate dont les résultats ont été retardés de quelques heures après une cyberattaque, ce qui n'a pas empêché Raphaël Glucksmann d'être officiellement investi candidat à la présidentielle. Lui qui a rassemblé 66% des suffrages, il devance Olivier Faure et Ségolène Royal. Quelques 140 000 personnes s'étaient inscrites pour participer à cette primaire, loin toutefois des 2 millions de votants de 2017 et des près de 3 millions en 2012. Et puis enfin, en football, l'OM n'est plus relégable en France. Après son succès 2-0 sur la pelouse de Troyes, et Manchester City reprend 3 points d'avance en Première Ligue après son carton 3-0 à Anfield sur la pelouse de Liverpool. Les Citizens sont plus que jamais leaders. Et puis enfin, en taekwondo, le Grand Prix de Paris s'est achevé sur un 0 pointé pour le clan français. La Tunisie, l'Égypte et le Maroc repartent chacun avec une médaille de bronze, alors que l'Ivoirienne Ruth Bagby, double médaillée de bronze olympique, a elle pris la médaille d'argent chez les moins de 67 kilos. Seulement battue en finale par la Hongroise Viviana Morton. Tout de suite, vous avez rendez-vous avec Un Jour au Village.
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0: De retour sur Radio Ludev, c'était le flash de Radio France International. Prochain rendez-vous avec l'info, ce sera tout à l'heure à partir de 10h. Vous retrouverez le flash local juste avant les réclames. Amir avec toi, Liam Payne et Rita Ora avec For You sur Radio Ludev. Bonne matinée.

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Merci d'écouter Radio Lodève, c'était Hammer Technique avec respect. Et bien voilà, c'est terminé pour moi, n'oubliez pas, dans quelques minutes à 10h, le flash local présenté par Damien Saint-Es. À 10h midi, vous serez avec Anne Martinez pour la seconde et dernière partie de matinée. Moi, je vous retrouve dès cet après-midi à partir de 17h. On se quitte avec Pink Floyd et I Hope. Excellente journée à l'écoute de Radio Lodève, surtout prenez bien soin de vous et de vos poches. À cet après-midi 17h. Ciao, ciao!

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1: Il est 10h.
2: Bonjour à toutes, bonjour à tous et bienvenue sur Radio Le Dev. Il est l'heure de se retrouver, Anne, pour vous accompagner en ce lundi matin, deuxième partie de matinée ensemble avec la musique, différentes chroniques, des infos, loisirs à retrouver tout au long de cette matinée. Je vous souhaite à tous de passer une très très bonne journée à l'écoute de nos programmes. Le point météo dans quelques instants, les petites annonces, mais tout de suite c'est le flash local et on retrouve Damien Saint-Aise. Bonjour Damien.
3: Bonjour Anne, bonjour à toutes et bonjour à tous. Deux tableaux de Renoir volé le 8 septembre dernier dans le musée de Cagnes-sur-Mer ont été retrouvés à Clermont-Lérault il y a quelques jours. Les tableaux étaient cachés derrière un faux mur situé dans un garage à l'abri des regards sur cette commune de Clermont-Lérault. Les suspects ont été identifiés sur la base des images de vidéosurveillance capturées par les caméras de la commune. Des recherches et le témoignage de mise en cause ont permis de découvrir ces œuvres. À Lodève, la ville demande l'état de catastrophe naturelle à la suite des intempéries survenues le 7 octobre dernier. La ville précise que l'indemnisation des biens personnels endommagés relève en principe du contrat d'assurance multirisque souscrit par chaque sinistré. Toutefois, la commune reste mobilisée pour accompagner les personnes touchées dans leur démarche. Une procédure officielle a également été engagée auprès de l'État afin de solliciter la reconnaissance de l'état de catastrophe naturelle. Cette reconnaissance permettrait d'accélérer les démarches et les indemnisations. À Aspirant, les membres du conseil municipal se réunissent dans la salle de la mairie pour une réunion qui aura lieu ce lundi soir. Une séance donc de conseil à 18h30 avec pour ordre du jour la présentation du rapport sur le prix et la qualité du service de l'eau et de l'assainissement pour l'année 2025. Également la présentation du rapport sur le prix et la qualité du service du SPANC, c'est l'assainissement non collectif pour cette année 2025. D'autres points sont inscrits à l'ordre du jour comme la convention périscolaire 2026-2027 ou encore les questions diverses. À Cabrières, un accident de la circulation impliquant une moto seule s'est produit hier aux alentours de 13h30 sur la route de Clermont-Lérault. Les sapeurs-pompiers ont été mobilisés sur la route départementale 15 pour porter secours à la victime. À leur arrivée, les secours ont pris en charge ce motard qui était polytraumatisé. Compte tenu de son état, son évacuation a été assurée par l'hélicoptère Dragon 34 en direction du CHU de Montpellier. Les circonstances précises de l'accident restent inconnues à ce stade selon les sapeurs-pompiers. Aide financière aux agriculteurs avec le dégrèvement de la taxe foncière sur les propriétés non bâties. Après un été marqué par des épisodes de canicule et de sécheresse d'une intensité exceptionnelle auxquels se sont ajoutés de nombreux incendies, l'État a donc engagé un prêt exceptionnel de plus d'un milliard d'euros pour soutenir la trésorerie des exploitations et relancer la production. C'est le plan CASI. Ce plan poursuit un double objectif, d'une part indemniser les pertes exceptionnelles pour éviter les faillites et d'autre part redémarrer la production agricole en facilitant l'approvisionnement des agriculteurs en intrants, conformément à la mesure numéro 6 de ce plan prévoyant l'allègement immédiat des charges fiscales des exploitations touchées. La préfète de l'Hérault et le directeur départemental des finances publiques ont donc décidé d'activer la procédure de dégrèvement de la taxe foncière sur les propriétés non bâties. Les agriculteurs concernés recevront donc leur avis de dégrèvement début novembre. Ils pourront ainsi régler le solde de taxe foncière restant dû avant le 15 novembre, date limite de paiement cette année. Comme chaque année, le réseau des bibliothèques et la médiathèque Confluence de l'Odève lance le prix des lecteurs du Lodévois et l'Arzac en partenariat avec le département de l'Hérault. Le thème 2026-2027 sera fixé en réunion de secteur le jeudi 5 novembre. Les lecteurs ont en attendant jusqu'au 30 octobre pour voter dans leur médiathèque en envoyant leur choix par mail. Une dizaine de livres sur le thème retenu seront ensuite mis à disposition des lecteurs qui devront élire leurs préférés. Il y avait du sport ce week-end et un cinquième tour de Coupe de France qui se joue en football, notamment avec la Clermontaise qui n'a pas fait de faux pas contre Saint-Alban au Camville. La Clermontaise qui évoluait un division au-dessus s'est facilement imposée chez elle. 5-0 ce week-end. On les retrouvera au sixième tour de Coupe de France. Et puis on notera un rugby en Fédéral 3, la première victoire du CAB Grand Orb à Digne-les-Bains. Score final 22-19 en Régional 3. Nouvelle victoire du RCO à la goût, 38-19 contre le RC Villeneuvois.
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2: Merci Damien, c'était le flash local et on te retrouve un petit peu plus tard pour d'autres informations, notamment pour le retour sport, ce sera tout à l'heure à midi. On va parler du temps avec une météo calme pour débuter cette semaine. Plutôt du soleil toute la journée entre les plaines de l'Hérault, du Gard ainsi que sur les reliefs de la Lozère. Un soleil parfois contrasté par quelques nuages élevés. Le voile nuageux est probablement plus épais entre l'Aveyron et surtout l'Aude et les Pyrénées orientales. Le Mistral qui fait des siennes autour du Rhône, il atteint 40 à 50 km/h aujourd'hui. La tramontane installée aussi sur l'ouest de l'Hérault, l'Aude et le nord des Pyrénées orientales autour de 30 à 50 km/h selon les moments. Côté température, autour de 14 degrés chez nous pour les minimales. Les maximales vont atteindre les 24 à 25 degrés sur le territoire. Une belle journée ensoleillée malgré quelques nuages, mais qui ne feront pas grand mal. Voilà pour le point météo. La musique avec Étienne Dao, avec Léa Andréoné et juste après, les petites annonces. Très très bonne matinée à tous.

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1: Voici la rubrique des petites annonces. Alloué à Lodève, local professionnel bien situé en centre-ville, 2 pièces, 27 mètres carrés, avec 2 vitrines, 380 euros le loyer, charges comprises, 06 33 91 38 33. À vendre une gazinière en parfait état pour 100 euros, 06 52 31 01 27. À vendre un frigo congélateur style américain avec distributeur d'eau marque Valberg, garanti jusqu'à octobre 2027, encore dans son emballage, facture à l'appui, visible à Lodève, prix 500 euros, 06 52 47 55 02. Vent piano électrique marque Roland REP 101 avec 2 jacks et 2 pédales incorporées pour 400 euros. Laissez message sur le 07 71 74 13 53. Personne sérieuse de 78 ans recherche un appartement F2 au premier étage au rez-de-chaussée sur les secteurs de Lodève, Bédarieux, Pollan, Pézenas, Gignac, Clermont-Lérault. Prix maximum du loyer 600 euros. 06 19 48 49. 26. Vend 6 chaises en chaîne de salle à manger pour 150 euros et un ventilateur à pied à 15 euros. Le tout au 06 26 16 01 33. On recherche et achète des poupées Tchouki en bon état de la marque GG des années 60-70. 06 14 54 80 04. Vend une moto Kawasaki 1000 cm cubes, contrôle technique OK, 19 000 km avec pneus neufs et poignées chauffante, 7500 euros, 06 80 32 19 28. Vend un vélo pliable pour femmes pour 60 euros, 06 62 66 90 44. À vendre une bâche de piscine d'hiver, 8 m60 sur 4 m55 pour 250 euros. Vend horloge ancienne en bois plein, 200 euros. Un évier de cuisine en résine, 50 euros. Un radiateur à bain d'huile à 30 euros. Le tout, c'est à Bellarga et c'est au 06 26 16 01 33. Kenya, chatte de 6 ans, de couleur prédominante grise, blanche et beige sur le ventre, avec les yeux verts, craintive, pucée et stérilisée, s'est échappée mi-août de son sac de transport dans un camping-car en panne sur l'autoroute A75 dans le sens sud-nord, juste à hauteur du panneau sortie Lodève. Si vous l'apercevez, prenez contact avec l'association Tifilou de Lodève ou les chats du Clermontais ou avec les vétérinaires de Lodève qui sont au courant de cette disparition. Vous pouvez aussi joindre son propriétaire au 06 07 53 39 41. Voilà pour la rubrique des petites annonces. Un seul numéro pour passer vos petites annonces. Pour obtenir un renseignement sur les annonces diffusées, c'est le 04 67 44 27 34. Vos annonces, vous pouvez également nous les envoyer par mail à radiolodève@orange.fr. La rubrique des petites annonces, vous la retrouverez cet après-midi à 17h15 avec Cédric.
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Comme chaque année, le réseau des bibliothèques et la médiathèque Confluence de l'Odève lance leur prix des lecteurs du Lodévois et Larzac en partenariat avec le département de l'Hérault. Le thème 2026-2027 sera fixé en réunion de secteur le 5 novembre prochain. Les lecteurs ont jusqu'au 30 octobre pour voter dans leur médiathèque ou en envoyant leur choix par mail sur les 15 thèmes suivants. Onirisme et monde des rêves, humour, voyager ailleurs, expérience de voyage, récit initiatique, premier roman, la mer, roman jeunesse, la nature, le monde végétal et ou animal, la nouvelle, superstition, folie, un autre monde est possible, femme puissante. Une dizaine de livres sur le thème retenu seront ensuite mis à disposition des lecteurs qui devront y lire leurs préférés. Donc n'hésitez pas, vous avez jusqu'au 30 octobre pour voter dans votre médiathèque pour le prix des lecteurs du Lodévois et Larzac. Le flash d'RFI, c'est juste après la musique.

0: Toujours à l'écoute de Radio Lodève, il est 10h30 et je vous propose de retrouver le flash de Radio France Internationale.
1: Martin Guèze. De nouvelles attaques revendiquées par les Houthis du Yémen en Arabie Saoudite, des opérations contre des aéroports et contre des infrastructures énergétiques, alors que les frappes des rebelles pro-iraniens contre l'aéroport de Riyad ont fait au moins 14 morts dans le week-end, dont 13 pour la seule journée de samedi, soit la pire attaque depuis 10 ans dans le royaume saoudien. L'aéroport de la capitale qui restera fermé au moins jusqu'à 21h, temps universel ce lundi soir. Des sites du géant de l'énergie Aramco ont aussi été touchés, comme une installation gazière et une raffinerie dans l'est de l'Arabie Saoudite. Et puis un autre aéroport, celui de Dammam, a également été visé. L'Arabie Saoudite, alliée du gouvernement yéménite, qui a elle poursuivi sa contre-offensive au Yémen. Et les Houthis font état de 124 frappes aériennes saoudiennes depuis samedi à Sanaa, la capitale sous leur contrôle. Une population yéménite qui se prépare à une nouvelle escalade du conflit, débutée en 2014 et ravivée cet été, à l'image des habitants de la région de Marib, zone toujours sous contrôle gouvernemental. Et Abla Junaidi a pu joindre l'un d'entre eux.
2: Le gouvernorat de Marib, dans le centre du Yémen, est farouchement disputé. Les hydrocarbures de son sous-sol intéressent aussi bien les forces alliées au gouvernement soutenu par Riyad que ses opposants Houthis. Ce bastion gouvernemental a aussi vu affluer la majorité des 200 000 déplacés internes, aggravant une situation économique déjà critique, nous raconte ce témoin qui souhaite garder l'anonymat.
3: Les gens tentent de faire des stocks de nourriture. Le carburant et le gaz domestique ont doublé de prix. On ne les trouve plus que sur le marché noir. Le prix de certains légumes a été multiplié par 3. Le fait qu'on cherche à stocker va aggraver la situation puisque les ports sont fermés et que les marchandises n'entrent plus comme avant. Quelques produits arrivent des ports d'Aden et de Moukala, mais ceux d'Odeida et de Mokhra sont fermés.
2: Le Yémen pourra-t-il éviter une nouvelle escalade? Notre témoin en doute.
3: Pour être honnête, nous n'avons plus d'espoir. Cela fait 12 ans que ça dure et à chaque fois qu'une solution semble apparaître, il y a quelqu'un pour reprendre la guerre. Les politiciens, des deux côtés, agissent au mépris de la population. Ils ne cherchent pas à régler le problème.
2: Les organisations humanitaires s'alarment plus que jamais. Face à l'une des pires crises du moment, le Yémen est aussi l'un des pays qui reçoit le moins d'aide d'urgence.
1: Abla Junaidi, et toutes nos informations sur la guerre au Yémen sont à retrouver sur notre fil en direct. Rendez-vous sur RFI.fr. Autre grand titre de l'actualité internationale ce matin, ces déclarations de Donald Trump qui a affirmé de manière très succincte sur son réseau social qu'un cessez-le-feu énergétique était désormais à l'œuvre entre l'Ukraine et la Russie. Un appel soutenu par la Grande-Bretagne, par la France ou encore par le Canada, mais qui surprend les principaux intéressés. Volodymyr Zelensky, le président ukrainien, a dit ne pas être au courant d'un tel accord et il a fait état de nouvelles frappes russes contre des installations énergétiques dans la région de Kharkiv. Des frappes intervenues après l'annonce de Donald Trump. Le président américain, qui avait plus tôt dans le week-end annoncé un accord avec Moscou sur la livraison de diesel russe. Un accord vivement dénoncé par le premier ministre canadien Mark Carney, qu'il estime comme allant à l'encontre des efforts de paix en Ukraine. Dénoncé aussi aux États-Unis par des élus démocrates et même par des élus républicains, soit le propre camp politique de Donald Trump. Correspondance aux États-Unis, Edouard Maille.
4: Dans un communiqué publié ce dimanche, 7 sénateurs, 3 démocrates et 4 républicains ont dénoncé cet accord avec la Russie. Je cite, le Congrès a explicitement interdit les importations d'énergie russe en 2022 afin d'empêcher que l'argent américain ne finance la guerre brutale menée par Poutine contre l'Ukraine, ont écrit les sénateurs. Ils estiment que l'accord est illégal. Parmi les signataires, Jane Chahin, la démocrate la plus importante au sein de la Commission des affaires étrangères du Sénat, mais aussi le républicain Tom Tillis, déjà très critique de l'administration de Donald Trump. Il a aussi fustigé cet accord dans une interview sur la chaîne NBC.
5: Cela a des conséquences mortelles car cela donne à Vladimir Poutine le sentiment que nous allons lever le pied plutôt qu'accélérer pour mettre fin à cette guerre et garantir la paix en Europe. Nous devons revenir sur cette décision et je pense sincèrement qu'il y a de bonnes raisons de considérer que le président ne respecte pas la loi. Nous avons été très clairs, la Russie est l'agresseur. C'est la Russie qui peut mettre fin à cette guerre en se retirant des territoires qu'elle occupe.
4: Dans leur communiqué, les sénateurs dénoncent une mesure à l'encontre de la volonté du Congrès et sans consultation avec ses élus et appellent la Maison-Blanche à faire marche arrière.
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0: Voilà pour le flash de Radio France Internationale. Dans le cadre des animations de la bibliothèque municipale de Saint-Félix de l'Odès, une proposition du Ciné-Club le vendredi 16 octobre à la salle Robert Arnillac, le duo Zoophonique présente un ciné-concert exceptionnel en accompagnement du chef-d'œuvre du cinéma muet Go West, Ma vache et moi, un film américain de 1925 réalisé par et avec Buster Keaton. Bien plus qu'une simple comédie burlesque, c'est un film touchant, un film qui suit les aventures de Flintless, un vagabond parti chercher fortune dans l'Ouest, qui se lie d'amitié avec une petite vache et tente pour, par tous les moyens de la sauver d'une mort certaine. Le duo Zoophonique, composé de Nicolas Hillion à la guitare et de Julien Maury à la batterie, propose une création sonore résolument moderne. Équipée de sampleurs et d'ordinateurs, il s'éloigne de la musique d'époque pour offrir un espace sonore contemporains. Leur but est de souligner l'humour et le drame des entreprises à haut risque de Buster Keaton, parfois de manière frontale, parfois des chemins de traverse. Un spectacle riche en émotions qui a déjà rencontré un vif succès lors de précédentes représentations, notamment en vallée de l'Hérault, à Montarnau, ainsi que dans la cour de l'abbaye d'Agnane. Deux projections auront lieu ce 16 octobre à la salle Robert Arnillac à Saint-Félix de l'Odès à 14h30. Séance réservée aux scolaires et à 19h, séance tout public, gratuit, inscription obligatoire en mairie au 04 67 96 60 60.

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Café Conjon sur Radio Lodève. Il est 10h passé de 45 minutes. L'eau, moi et les autres. Vivre avec l'eau, c'est le thème cette année de la semaine de l'eau. L'eau, moi et les autres. Vivre avec l'eau. C'est le thème de la troisième semaine de l'eau en Lodévois et Larzac proposée par l'association Œuvre d'eau qui commence aujourd'hui et qui se terminera dimanche. Conférences, tables rondes, films et ciné-débats, visites et chantiers participatifs des stands à Lodève, Le Bosc, Saint-Étienne-de-Gourgas et Olmette et Villequin. Mise en miroir de l'usage individuel et de la nécessité pour les communautés d'assurer les besoins en eau de la population. Différents aspects seront abordés sous forme de conférences, tables rondes, on l'a dit, projections, forum, visite et atelier. Au programme de la journée de ce lundi, à la salle Marie-Christine Bousquet à Lodève, à 17h30, inauguration de cette troisième semaine de l'eau, et à 18h, une conférence regard global sur les enjeux et risques sanitaires liés à l'eau potable, stratégie pour une gestion à long terme, état de la ressource, gestion des risques sur le territoire, présentation du plan de gestion de la sécurité sanitaire des eaux, quelle implication du citoyen, de l'administration pour continuer à avoir de l'eau. Élise Bernard, directrice du service intercommunal eau du Lodévois et Larzac, le ciel de la communauté de communes du Lodévois et Larzac, sera présente pour animer cette conférence. Elle est en entrée libre, c'est à 18h et c'est aujourd'hui, salle Marie-Christine Bousquet à Lodève. On aura comme ça tous les jours l'occasion de vous donner le détail de chaque journée.

0: 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Mais une mère, on n'en a qu'une.
1: De Pac-Man en passant par Fortnite, parents et ados vont partager leur univers gaming à l'occasion d'une rencontre organisée par le réseau jeune de la communauté de communes du Clermontais-Salagou-Cœur d'Hérault. C'est prévu pour demain, mardi. C'est au CDI du collège du Salagou à Clermont-l'Hérault que les gamers, toutes générations confondues, vont partager une passion commune, les jeux vidéo et autres jeux de société. Qu'ils soient actuels ou vintage, les jeux d'hier et d'aujourd'hui vont envahir cette fin de journée parents-ados aux manettes du réseau jeune dans le cadre des semaines d'information sur la santé mentale. Ici, pas de conférences descendantes ni de discours culpabilisants. Le jeu sert de support au dialogue. Les générations sont invitées à partager leurs pratiques et leurs souvenirs, des jeux d'arcade et consoles rétro aux jeux vidéo actuels, en passant par les jeux de société. L'objectif est de permettre aux familles de mieux comprendre les pratiques numériques des uns et des autres, mais aussi de pouvoir poser librement leurs questions et trouver des ressources auprès des professionnels présents. C'est gratuit, cet espace donc gaming entre ados et parents. Cette rencontre, elle est prévue demain mardi 13 octobre, gratuite et ouverte à tous de 17h15 à 20h. C'est au CDI du collège du Salagou que le rendez-vous est donné, gratuit et sans inscription au préalable.

La quinzaine du goût à Gignac et alentour, c'est du 13 au 25 octobre. Ça va donc démarrer demain. C'est proposé par le Mescladis avec différents partenaires. Un programme qui est né d'une volonté commune, celle de plusieurs structures locales qui ont choisi d'unir leurs forces, leurs compétences et leur énergie. Leur souhait, travailler ensemble pour décloisonner les initiatives, mixer les publics de tous âges et permettre à chacun de s'enrichir à travers l'échange, la pratique et la convivialité. Pour cela, on propose des approches plurielles en croisant la culture, la science, l'expérience de terrain et les échanges citoyens. Alors, cette quinzaine du goût démarre demain, mardi. D'où viennent les légumes de la cantine? 18h30, 20h30 à l'école Claude Daniel de Lorès. Une formule 100% active, les grands discutent, les petits cuisinent. Inscription à la médiathèque au 04 67 57 03 83. Mercredi 10h-11h30 à la médiathèque de Gignac, lecture Petites Oreilles pour découvrir des histoires autour de l'alimentation. C'est pour les 0 à 3 ans. De 10h30 à 11h30, atelier du goût pour les tout-petits au Mescladis, atelier parents-enfants de 6 mois à 3 ans. 15h30-17h30, cuistots locaux à la médiathèque de Gignac. 100 grammes de motivation, 50 grammes d'imagination, 3 kilos de gourmandise avec des produits locaux et de saison. L'équipe du restaurant scolaire accompagnera les petits cuistots, les cuistots locaux, dans la création de leurs plats. 14h, l'art de la bière au local. Vous aimez la déguster, mais savez-vous vraiment ce qu'il y a dans votre verre? Participez à un atelier convivial et percez tous les secrets de la bière. C'est prévu aussi mercredi. Et puis il y aura aussi jeudi un atelier cuisine pour tous avec une chef à la maison Thérèse. Alors, tous ces rendez-vous se font sur inscription. Quand c'est à la médiathèque notamment, au 04 67 57 03 83 pour le rendez-vous de demain mardi, et pour mercredi la médiathèque ou encore le Mescladis. Alors pour connaître tout le programme complet de cette manifestation, la quinzaine du goût du 13 au 25 octobre à Gignac et aux alentours, eh bien vous pouvez aller sur le site de l'association Demain la Terre qui coordonne donc tout ce programme. www.demainlaterre.fr. Un petit peu de musique avec les Enfoirés et le titre Rêvons. Et juste après, on vous propose l'émission Conseil de famille, l'émission sur la parentalité du PRE, le programme de réussite éducative de l'ODEV. Orientation scolaire, choix du parcours, c'est le thème de cette émission que je vous propose en rediffusion à retrouver d'ici 3 minutes.

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1: Il est 11h. Il est 11h.

0: Bonjour à toutes, bonjour à tous et bienvenue sur Radio Lodève pour cette nouvelle émission Conseil de famille. Une émission consacrée aujourd'hui à l'orientation scolaire et le choix du parcours. L'orientation scolaire peut être définie comme un ensemble de processus vivants à aider les élèves à faire des choix éducatifs et professionnels éclairés. Cela inclut non seulement le choix des matières et des spécialités à l'école, mais aussi la sélection de la voie professionnelle ou universitaire adéquate pour eux. L'orientation scolaire et le choix du parcours sont des étapes clés, souvent source de questions et parfois de stress pour les jeunes. Pour parler de ce thème aujourd'hui avec moi, on retrouve Maude Frichoux, psychologue de l'EPE, l'école des parents et des éducateurs de l'Hérault. Bonjour Maude.
1: Bonjour Anne.
0: Et Anne-Marie Stams, coordonnatrice du PRE, le programme de réussite éducative au CCS de l'ODEV. Bonjour Anne-Marie.
2: Bonjour Anne.
0: Alors, qu'est-ce que l'orientation scolaire? Comment choisir son parcours? Ce sont des questions que l'on va aborder dans cette émission. Et pour se mettre dans l'ambiance, la chronique est présentée aujourd'hui par Anne-Marie.
2: L'orientation scolaire. Quand on est parent, l'orientation scolaire est souvent source d'inquiétude. On a peur de faire des mauvais choix, de fermer des portes ou de ne pas assez aider son enfant. Cette peur est légitime. À partir de février, ces questions prennent encore plus de place. Les portes ouvertes débutent, les salons d'orientation s'annoncent, les échéances scolaires se rapprochent. Mais ce que montre très clairement la recherche, c'est que l'orientation scolaire n'est pas un moment décisif unique. C'est un processus progressif qui se construit dans le temps, avec des ajustements possibles au collège comme au lycée. Sur le plan du développement psychologique, l'enfant ou un adolescent, ne dispose pas encore de toutes les capacités cognitives pour se projeter à long terme. Raisonne surtout à partir de ce qu'il ressent, de ses réussites ou de ses échecs récents, et son sentiment d'être capable ou non. On ne peut donc pas demander à un collégien ou à un lycéen de savoir ce qu'il veut faire plus tard, comme on pourrait le demander à un adulte. Le rôle du parent n'est pas d'exiger une certitude, mais de sécuriser la réflexion. Aider sans projeter, accompagner sans décider à la place. Les études montrent que les jeunes vont mieux lorsqu'ils sentent que leurs parents s'intéressent réellement à leur avenir, sans peser des attentes irréalistes, sans comparer avec d'autres enfants, sans transformer l'orientation en verdict. À l'inverse, l'orientation devient source de stress quand elle est vécue comme une punition, tu n'as pas le niveau, une réparation, il faut réussir mieux que nous, ou une étiquette définitive. Il n'est pas scolaire. Ce qui aide le plus le jeune n'est pas la filière choisie, mais le sentiment d'être soutenu, écouté et compris. Il n'existe pas de mauvaise voie quand il y a un accompagnement. Il est essentiel de rappeler clairement aux familles le parcours généraux, technologique, professionnel, apprentissage ne sont pas hiérarchisés sur le plan développemental. Ils mobilisent simplement des compétences différentes, des modes d'apprentissage différents et des rythmes différents. La réussite dépend surtout de l'adéquation entre le jeune et son environnement, la qualité de l'accompagnement adulte et la possibilité de réajuster le parcours. Aujourd'hui, les parcours sont beaucoup plus perméables qu'avant. L'orientation se construit à plusieurs. Les parents ne sont pas seuls, l'école n'est pas uniquement un lieu d'évaluation. Les professeurs principaux sont souvent votre premier interlocuteur. Il connaît le fonctionnement scolaire de l'élève, ses points d'appui, ses difficultés et l'évolution dans son temps. Son rôle n'est pas de décider, mais de mettre des mots sur une réalité scolaire pour éclairer la réflexion. Il y a aussi la direction de l'établissement qui apporte un cadre institutionnel, connaissance des filières, possibilité d'affectation, passerelles, contraintes réglementaires. Un échange avec eux peut souvent désamorcer aussi des peurs, mieux connaître les options réellement possibles. L'orientation fonctionne quand il y a du dialogue et de la cohérence entre la famille et l'école. En février, un moment clé pour commencer à s'informer concrètement. Effectivement, dans cette période, commencent les portes ouvertes et les salons d'orientation qui permettent aux jeunes de voir les lieux, de rencontrer les enseignants, des élèves, se représenter concrètement le parcours. Même si l'enfant semble peu motivé, le fait de voir, d'entendre, de toucher du réel l'aide énormément à se projeter. L'objectif n'est pas de choisir tout de suite, mais de nourrir la réflexion. D'autres professionnels de l'orientation sont aussi à mobiliser. Il y a les centres d'information et d'orientation, ce qui sont des lieux publics, gratuits, ouverts aux collégiens, lycéens et leurs parents. On peut y aller pour poser des questions, comprendre des filières, réfléchir sans pression scolaire immédiate. Les psychologues de l'éducation nationale aussi sont là pour accompagner, pour mieux se connaître, comprendre leurs forces et leurs freins, mettre du sens sur leurs choix et gérer le stress à l'orientation. Ils peuvent aussi recevoir les parents lorsque l'orientation devient source de tension ou d'angoisse pour la famille. Une autre source fiable est le site ONICEP, qui permet de s'informer de manière fiable, de comprendre les parcours, découvrir des passerelles et éviter les idées reçues. Donc, en conclusion, être un bon parent face à l'orientation, ce n'est pas d'avoir toutes les réponses. C'est accepter que le chemin se construise étape par étape. Ce qui protège le plus le jeune, ce n'est pas un choix parfait, mais un adulte qui l'écoute, qui aide à réfléchir et qui lui rappelle qu'il a le droit d'évoluer.
0: Merci pour cette chronique, Anne-Marie Stams. L'orientation scolaire et le choix du parcours, c'est parfois difficile hein, pour les parents, mais aussi pour les élèves. À l'âge où l'on doit choisir son orientation, c'est pas forcément à cet âge-là qu'on sait ce qu'on veut faire plus tard. Il y en a certains jeunes le savent déjà, mais pas tous. La majorité le savent pas trop où ils veulent aller.
2: La majorité effectivement ont des idées, mais n'ont pas de choix définitif ou sont attirés par plusieurs choses. C'est vrai que c'est pas simple. Hein, des fois à 15 ans de déjà savoir exactement ce qu'on veut faire. Donc effectivement. Aujourd'hui, quand même, les filières, en tout cas, pour quand on part du collège, les filières sont, par exemple, dans les bacs pro, sont des familles de métiers. Donc, ça ferme moins les portes qu'avant, où vraiment, on était sur un métier. Là, par exemple, on a les métiers de la relation client. Et ça comporte non seulement la vente, mais aussi le commerce et l'accueil, par exemple. Et par la suite, au fur et à mesure, l'élève va choisir les options qui vont un petit peu rétrécir le chemin. Mais ce sont des filières de métiers dans lesquelles on s'oriente, avec des passerelles possibles. On a aussi le principe qu'on appelle le droit à l'erreur. Hein, où des fois on rentre du coup sur le premier trimestre et l'élève se dit en fait ça me plaît pas du tout ce que je suis en train de faire.
0: Et il peut changer.
2: Et on peut encore trouver des passerelles ou des places ailleurs ou changer, Je pense qu'il est quand même très important pour les jeunes aujourd'hui aussi, c'est de faire des stages.
1: C'est vrai que moi il y a deux points sur lesquels je trouve intéressant par rapport à la chronique, c'est important de reprendre le fait qu'effectivement l'enfant ne dispose pas des capacités cognitives lui permettant de se projeter. Et ça, je pense que c'est très important de l'avoir en tête. Parce qu'il y a une immaturité encore neurologique. En tout cas, au niveau du cortex orbiton frontal, qui est le COF, on appelle ça le COF, qui n'est pas encore assez maturé. Et c'est cette partie du cerveau qui assure la planification, la projection. Et la construction de projets. Elle est très immature chez l'enfant, elle est un peu moins à l'adolescence, mais elle reste encore non finie. Et c'est vrai que c'est important de l'avoir en tête, parce que pour les parents, d'avoir comme information que leur enfant n'est pas en capacité, c'est pas qu'il ne veut pas se projeter ou qu'il ne sait pas ce qu'il veut faire, c'est juste qu'il n'a pas la capacité cognitive de le faire.
2: De le faire à aussi long terme.
1: Voilà.
2: Ah, aussi longtemps.
1: Il peut se projeter sur par exemple, partir en général plutôt qu'en technique, mais d'aller choisir un métier à 15 ans, ils sont très rares les enfants qui peuvent le dire. Donc moi, il y avait cette notion-là que je trouvais intéressante, et le fait que le parent est là pour sécuriser la réflexion. C'est le mot que tu as employé. Je trouve que ça montre bien, finalement, le rôle du parent. C'est pas d'imposer ou de stresser, de dire, mais tu sais pas ce que tu veux faire, tu te rends compte, il y a les vœux à faire dans un mois. C'est juste de sécuriser, d'aider l'enfant à réfléchir. Et ça, c'est vraiment important.
2: Et oui, parce que les réflexions aussi, c'est pas forcément quel métier veux-tu faire demain. C'est est-ce que tu préfères travailler dehors? Est-ce que tu te sens mieux dans un bureau? Est-ce que tu es plus dans la création? Est-ce que tu es plus dans le côté maths? Est-ce que tu te vois peut-être aussi les filières aussi se dire est-ce que tu te sens capable de faire tous les jours 1h30 de devoirs? Ce genre de questions qui permettent à l'enfant d'être un peu plus dans comment je me sens aujourd'hui, ce que j'aime faire là pour l'instant, sans que ce soit un métier. Et après, c'est dire, bon, bah, les métiers, si on supporte pas de rester derrière un ordinateur toute la journée, bah, faut peut-être pas faire graphisme. Faut graphiste, par exemple. Oui. Enfin, voilà. Et puis, les stages, moi, j'insiste quand même encore. C'est dur à trouver, c'est difficile. Mmh. Mais ça permet quand même, il n'y a pas de bon ou de mauvais stage.
0: D'avoir des aperçus de ce que, et un métier, quoi.
2: Voilà, parce qu'on en a des représentations, mais par exemple, aujourd'hui, quand on devient garagiste, ben on fait beaucoup plus d'ordinateurs que de mécanique. Hein.
1: Il y a beaucoup enfin, d'administratifs, voilà. Effectivement.
2: Voilà, les métiers évoluent, on en a des représentations, on se dit c'est super, voilà, et une fois qu'on est sur le terrain, on se dit non mais en fait c'est pas du tout ce que je me suis imaginé. Mmh. Et c'est très bien. Un stage réussi, c'est pas un stage où on s'est éclaté. C'est aussi se dire, bon, ben, ça, c'est pas fait pour moi.
1: Exactement.
2: Quoi. Voilà. Donc, ça, c'est une réponse à une question.
1: Exactement.
2: Après, c'est difficile à trouver. C'est vrai qu'un stage aussi, c'est pas simple, mais voilà, quand on a la chance d'en faire un petit peu, je pense qu'il faut pas hésiter à proposer.
1: Et puis c'est vrai que ce que tu disais Anne-Marie, que c'est juste dans le sens où il y a quand même un assouplissement au niveau des filières qu'on n'avait pas à notre époque. Enfin moi il y a 20
0: oui,
1: ans derrière,
0: quand même, tu
1: choisissais telle spécialité, c'était comme un rail quoi. Tu pouvais pas, sinon il fallait redoubler. Il y avait tout un. Alors que maintenant il y a quand même des ponts, des passages qui sont quand même intéressants. Il y a par exemple la troisième prépa métier qui n'existait pas du tout. Bon il y avait peut-être d'autres choses, mais en tout cas je trouve que la troisième prépa métier pour des jeunes voilà, qui se questionnent beaucoup sur leur avenir, qui n'ont pas encore choisi, ça leur permet de faire des stages, pouvoir expérimenter des domaines, des métiers différents et variés.
2: Et oui, la troisième prépa métier, c'est vraiment une classe,
1: c'est une classe
2: qui est déjà au lycée.
1: Oui.
2: C'est les jeunes quand même qui savent qu'ils veulent déjà
1: faire pro,
2: en partie pro.
1: Exactement.
2: Voilà. Et ça leur permet de faire 3 stages de 15 jours, une semaine, 15 jours à peu près, dans des domaines différents, vraiment affiner leur projet d'orientation. Et ils ont du coup aussi des points de bonification pour les filières pro. Et donc ça peut être super intéressant pour eux, pour ces jeunes qui savent qu'ils vont partir en pro et qui savent pas encore réellement ce qu'ils veulent faire.
0: Alors est-ce que les parents peuvent aider le jeune à choisir le parcours? Est-ce que voilà, comme on parlait tout à l'heure de se poser certaines questions, qu'est-ce que j'aime? Est-ce que j'aime être enfermé? Est-ce que j'aime être dehors? Est-ce que le rôle du parent c'est ça, c'est d'accompagner?
1: Je pense que c'est important, c'est-à-dire que le parent il connaît quand même bien son enfant, il le voit évoluer, il le voit grandir depuis sa naissance et c'est que les questions autour de est-ce que tu préfères travailler en intérieur, en extérieur, est-ce que tu veux travailler en équipe ou est-ce que tu veux travailler seul, est-ce que tu préfères un travail statique ou un travail où tu es tout le temps dehors, enfin c'est des questions qu'en tant que parent on peut poser à son enfant et on peut le guider. Moi ce que j'ai compris en tout cas des différentes filières, qu'elles soient pro, technique ou générale, c'est que de toute façon avec un bac on n'a rien, c'est qu'il faut continuer derrière. Ça c'est déjà, moi je sais que pour mon fils hein, j'y suis allée il n'y a pas si longtemps au CIO et j'invite vraiment les parents et les jeunes à y aller parce que les rendez-vous sont rapides. Vous prenez rendez-vous, vous avez un rendez-vous la semaine d'après. On pose toutes les questions qu'on se pose sur les filières. Ils ont quand même pas mal de réponses et ils donnent quand même déjà des informations, je dirais, précises. Par exemple, moi j'ai appris que tout ce qui était universitaire, les filières générales sont plus ou moins prioritaires par rapport aux vœux. Les BTS, c'est plutôt les bacs technologiques. Et ensuite, voilà, ils vous donnent comme ça des infos. Alors, un enfant qui est en général, il pourra aller aussi en BTS, c'est pas le. Mais il privilégie d'abord les filières techniques.
2: Oui, parce que maintenant,
1: il y a eu quand même des changements, en fait, ils font des croisements qui sont.
2: Et après, il y a des ponts dans tous les sens possibles.
1: Il y a des ponts, voilà.
2: Autant en bac pro, où on peut, quand on a un bon bac pro, on peut aussi encore postuler sur des BTS, évidemment, puis aller en DUT, puis faire la licence, puis continuer.
1: Puis alors, faire ingénieur, voilà, même, avec un bac pro. Hein.
2: Et à l'inverse aussi. Après, effectivement, maintenant avec Parcoursup, et je pense que ça
0: c'est compliqué.
2: Ça stresse beaucoup les parents.
1: C'est très compliqué.
2: Ça stresse beaucoup les parents. Et là, surtout, faites-vous accompagner. Vous avez des professionnels, que ce soit au CIO, la psychologue de conseillère d'orientation, le prof principal. Voilà. Surtout pas attendre le dernier moment pour se laisser déborder par cette plateforme, parce qu'il y a beaucoup de choses à y rentrer, il y a beaucoup de choses à savoir. personne n'est technicien de ce côté-là. Donc là, il y a des professionnels, il faut vraiment se laisser accompagner et pas se laisser déborder, parce que un bon dossier Parcoursup bien rempli, il n'y a pas de raison à ce qu'il n'y ait pas de formation derrière non plus. Hein. Quand tout ça est construit et dans une logique normalement, voilà.
3: Ça devrait passer.
2: Ça devrait passer.
1: Et puis ce qui est intéressant maintenant avec Parcoursup, alors oui, ça paraît très, très enfin, comme ça, quand on ne connaît pas, on se dit, voilà, ça va être compliqué, je ne dis pas que c'est facile, hein. Mais ce qui est intéressant, c'est que maintenant, c'est quand même assez bien fourni, je trouve, le site de Parcoursup, où on peut, grâce aux spécialités choisies, par exemple, si on reste en général, les spécialités qui vont être choisies pour la première, avec les choix spécialités, Parcoursup vous détaille quand même les métiers possibles, par exemple.
2: La suite du cursus
1: le cursus que vous allez pouvoir envisager avec ces spécialités. Donc ça aide quand même affiner leurs besoins.
2: Surtout au lycée, où maintenant, entre guillemets, on choisit des options et en fait ça fonctionne en tournoir.
1: En tournoir, oui, bien sûr.
2: On travaille l'orientation dès la seconde. Dès la seconde, on continue à être dans le processus de choix. En permanence.
3: Des spécialités
2: qu'il va falloir choisir. Il y en a trois si on reste en général, ou alors déjà un bac techno, mais un bac pro aussi. C'est-à-dire que la première année, vous avez, comme je vous ai dit tout à l'heure, en exemple, le métier de la relation client. Vous avez les trois voies, vente, commerce et accueil.
1: Après, ensuite, ça se réduit.
2: On réduit là aussi. Donc en fait, petit à petit, on commence déjà à se pré-orienter. Et par la suite, voilà, donc c'est vraiment un parcours, c'est vraiment une progression finalement au fur et à mesure où, voilà, et évidemment le professeur principal est là aussi pour guider les enfants, enfin les ados. Et puis surtout, j'insiste aussi, aller faire des portes ouvertes, aller à des salons d'orientation, parler avec les différents professionnels qui sont dans les salons d'orientation, c'est plutôt sur des professionnels qu'on va s'informer sur pour les collégiens, aller aux portes ouvertes dans les lycées, voir à quoi ça ressemble.
3: On rencontre les étudiants des jeunes qui ont été au lycée avant et qui déjà commencent une filière et déjà leur perspective ou ce qu'ils vivent, c'est intéressant pour les jeunes qui arrivent, quoi.
1: Vraiment, il y a quand même pas mal de dispositifs intéressants. Bon, nous aussi, on en avait, mais je trouve que c'est quand même, je trouve qu'il y a un enrichissement pour justement aider les jeunes à orienter. C'est vrai que je crois que ce qui a vraiment modifié la donne, c'est ces fameuses spécialités qui n'existaient pas avant. Avant, il y avait des filières très particulières, très ciblées, scientifiques, économiques et sociales. Et maintenant, un jeune, il peut faire SVT plus économique et sociale en même temps, et puis enlever une des deux. C'est moins fermé qu'avant. Donc ça,
2: c'est plus perméable.
1: C'est plus perméable.
2: Voilà. Et puis les ponts aussi sont plus possibles, je pense, qu'avant.
0: On va maintenant faire une pause musicale dans cette émission Conseil de famille. L'avenir est à nous. C'est le titre choisi aujourd'hui, interprété par Rof, featuring Cool Shane et Dadou.

0: Toujours sur Radio Lodève dans l'émission Conseil de famille. Après la pause musicale, nous allons continuer à parler de l'orientation scolaire et le choix du parcours. Toujours en compagnie de Anne-Marie Stams et de Maud Fréchoux. En conclusion, comment bien choisir son parcours? On en a parlé, se connaître, se poser les questions essentielles. Mmh. Il y a des parcours longs, des parcours courts. Il faut s'informer. C'est en gros ce qu'il faut se mettre en tête quand on est jeune et que voilà, il faut.
1: Oui. Et puis il y a des outils aussi.
0: Oui, et des outils, et demander de l'aide. Si

0: donc sur UNICEF où on peut en trouver. Il y a aussi des petites applications, Kizaku Métier par exemple, ou MySkills, qui vont aux jeunes poser plein de questions, tout ça, et montrer les centres d'intérêt. Donc à pas hésiter aussi à s'amuser à remplir ces petits questionnaires, ces petits quiz, et utiliser ces applications.
1: Il faut quand même éviter de choisir une orientation par défaut.
2: Oui.
1: Ou de se,
2: oui.
1: Que les parents disent, tu important. Vas faire ça.
2: Ça, c'est vraiment important. Et c'est malheureusement des fois le risque, hein. Il y a certaines filières, effectivement, dans lesquelles on retrouve malheureusement des enfants qui sont en échec scolaire, par exemple, et qui ont choisi un peu par dépit telle orientation parce que on leur a dit, général, c'est pas pour toi. Ils choisissent une filière technique un peu par défaut. Et c'est pas forcément la bonne solution.
0: Alors c'est pas forcément les enfants qui sont un peu en décrochage qui vont se retrouver forcément par défaut, mais on a aussi pas mal de jeunes qui veulent pas partir de leur quartier.
2: Aussi.
0: Donc on a ces orientations, je veux rester dans la ville où j'habite, hein, je veux pas partir, je me sens pas partir de la maison, etc. Et que du coup on va choisir parmi ce qui existe dans le lycée de secteur, plutôt que de s'ouvrir au monde et de partir un peu plus loin ou en internat pour pouvoir vraiment réellement faire le métier ou la filière qui les intéresse le plus. Et ça, par contre, voilà, là on est sur une mauvaise orientation. C'est parce que voilà, comme je disais dans la chronique, on n'est pas, il n'y a pas de mauvaise orientation, il n'y a pas une hiérarchisation de voies pro, techno, voilà. C'est que c'est des modes d'apprentissage différents, sont des ouvertures et des fonctionnements différents. Et quand on sait ce qu'on veut faire, un bon bac pro est aussi bien que un bac général.
2: Ah oui,
0: et c'est là où il y a le danger, parce qu'après, ça ne nous intéresse pas. Si on est dans une filière qui n'intéresse pas le jeune, où il ne se sent pas bien, et bien c'est là qu'on va créer du décrochage. Je pense que quand même, il y a aussi les CPE, il y a plein de monde quand même au lycée, maintenant pour rapidement prendre en charge, avec quand même des alertes, ils sont très investis, hein. Ils voient que les élèves sont très absents, ils convoquent pourquoi tu es si absent, etc. On va essayer de trouver, de savoir pourquoi, est-ce que ça te plaît pas, est-ce que, il y a autre chose qui te plaît, on va essayer de vraiment l'accompagner si jamais le choix n'est pas bon.
2: Il y a vraiment maintenant l'établissement scolaire, dès le collège, qui ont des aménagements vraiment intéressants pour des jeunes qui effectivement savent pas trop ce qu'ils veulent faire, avec des plannings allégés, avec des stages en plus. Enfin, c'est des choses qu'on retrouve maintenant, qui sont vraiment assez récentes et qui permettent vraiment d'accompagner des jeunes qui sont un peu en perte, de choix et savent pas trop ce qu'ils veulent faire. Donc vraiment, je trouve qu'on accompagne de mieux en mieux les jeunes.
0: Des réels efforts.
2: Il y a vraiment des efforts.
1: Et si on se trompe? Ça arrive. Est-ce que un parcours d'orientation pas forcément linéaire, on peut changer de voie
2: de plus en plus
1: à un moment donné?
2: De plus en plus. Là, nous, si on parle de statistiques, on sait déjà qu'un jeune aujourd'hui ne va pas rester dans la même entreprise toute sa vie, contrairement à nos parents qui ont vécu, qui ont fait leur carrière sur une Donc rien que ça, déjà, ça montre qu'on est prêt à justement la société accepte qu'un individu change de voie en cours de route. C'est pas un souci.
0: Oui, et puis il y a la formation continue, et puis on sait que voilà, quand on parle d'avenir là pour nos jeunes, il y a plein de métiers qu'on connaît pas encore qui vont apparaître. On sait effectivement que je crois qu'ils vont faire une vingtaine de postes différents. Enfin, c'est ce qui est un peu annoncé. Les jeunes qui vont arriver sur le marché du travail. Et pareil, hein, enfin moi j'ai déjà vu des jeunes qui avaient un bac pro à partir en STAPS. Hein.
2: Exactement.
0: Voilà.
2: Exactement.
0: Il faut pas se fermer non plus les portes et dire bon, j'ai fait un bac pro, je peux plus choisir derrière autre chose.
1: Oui, ou avec devenir prof, professeur.
0: Avec un bac ST2S, sciences techniques sanitaires et sociales, un peu médico-sociales, et qui sont partis en BTS tourisme. Donc bon, il y a quand même des ouvertures, des choses possibles, même si au départ on avait choisi cette voie-là. Parcoursup, il faut aussi une lettre de motivation, il y a aussi des stages ou du bénévolat ou des choses qu'on peut valoriser
1: certaines
0: le parcours et certaines motivations,
1: mettre,
0: etc. Il n'y a pas que le parcours scolaire qui peut être pris en compte. On peut aussi valoriser.

0: des activités sportives qu'on a fait à un certain niveau, enfin voilà.
1: Oui, si on est impliqué dans la vie associative.
0: C'est ça.
2: Ça, ça compte beaucoup, par exemple. Oui, voilà. Parcoursup, ils sont assez intéressés par des jeunes, justement, qui sont déjà impliqués en tant que dans leur ville, au niveau des conseils des enfants. Enfin, il y a comme ça des
0: voilà, petits... Il n'y a pas que le parcours scolaire.
2: Il n'y a pas que l'école qui compte. Mmh. Voilà, il y a aussi tout ce qu'il y a autour de l'environnement de l'enfant qui compte.
0: Sur lequel on peut jouer, du coup.
2: Oui. Aussi.
1: Alors, on arrive à la fin de cette émission consacrée à l'orientation. Je vous laisse le mot de conclusion.
0: En tout cas, l'orientation, c'est pas une fin, hein, c'est un point de passage qui se construit dans le temps, dans le dialogue entre parents, école et professionnels. Bon parcours.
1: Eh bien voilà, l'émission se termine, l'émission Conseil de famille consacrée aujourd'hui à l'orientation scolaire et le choix du parcours. Dans cette émission, nous avons retrouvé comme d'habitude Maude Frichou, psychologue de l'EPE, l'école des parents et des éducateurs de l'Hérault, Anne-Marie Stams, coordonnatrice du PRE, le programme de réussite éducative au CCS de l'ODEV. Merci à tous d'avoir suivi cette émission, merci à Cédric à la technique et on se retrouve le mois prochain pour une toute nouvelle émission sur Radio l'ODEV. Merci à tous, au revoir. Voilà pour la rediffusion de cette émission Conseil de famille. On va continuer, nous, notre matinée ensemble avec les informations, avec le flash de Radio France.
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0: 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Martin Guez.
1: De nouvelles attaques revendiquées par les Houthis du Yémen en Arabie Saoudite. Des opérations contre des aéroports et contre des infrastructures énergétiques. Alors que les frappes des rebelles pro-iraniens contre l'aéroport de Riyad ont fait au moins 14 morts dans le week-end, dont 13 pour la seule journée de samedi, soit la pire attaque depuis 10 ans dans le royaume saoudien. L'aéroport de la capitale qui restera fermé au moins jusqu'à 21h, temps universel ce lundi soir. Les sites du géant de l'énergie Aramco ont aussi été touchés, comme une installation gazière et une raffinerie dans l'est de l'Arabie Saoudite. Et puis un autre aéroport, celui de Dammam, a également été visé. L'Arabie Saoudite, alliée du gouvernement yéménite, qui a elle poursuivi sa contre-offensive au Yémen. Et les Houthis font état de 124 frappes aériennes saoudiennes depuis samedi à Sanaa, la capitale sous leur contrôle. Une population yéménite qui se prépare à une nouvelle escalade du conflit, débutée en 2014 et ravivée cet été, à l'image des habitants de la région de Marib, zone toujours sous contrôle gouvernemental. Et Abla Junaidi a pu joindre l'un d'entre eux.
2: Le gouvernorat de Marib, dans le centre du Yémen, est farouchement disputé. Les hydrocarbures de son sous-sol intéressent aussi bien les forces alliées au gouvernement soutenu par Riyad que ses opposants Houthis. Ce bastion gouvernemental a aussi vu affluer la majorité des 200 000 déplacés internes, aggravant une situation économique déjà critique, nous raconte ce témoin qui souhaite garder l'anonymat.
3: Les gens tentent de faire des stocks de nourriture. Le carburant et le gaz domestique ont doublé de prix. On ne les trouve plus que sur le marché noir. Le prix de certains légumes a été multiplié par 3. Le fait qu'on cherche à stocker va aggraver la situation puisque les ports sont fermés et que les marchandises n'entrent plus comme avant. Quelques produits arrivent des ports d'Aden et de Mukalla, mais ceux d'Odeida et de Mokhra sont fermés.
2: Le Yémen pourra-t-il éviter une nouvelle escalade? Notre témoin en doute.
3: Pour être honnête, nous n'avons plus d'espoir. Cela fait 12 ans que ça dure et à chaque fois qu'une solution semble apparaître, il y a quelqu'un pour reprendre la guerre. Les politiciens, des deux côtés, agissent au mépris de la population. Ils ne cherchent pas à régler le problème.
2: Les organisations humanitaires s'alarment plus que jamais. Face à l'une des pires crises du moment, le Yémen est aussi l'un des pays qui reçoit le moins d'aide d'urgence.
1: Abla Junaidi et toutes nos informations sur la guerre au Yémen sont à retrouver sur notre fil en direct. Rendez-vous sur RFI.fr. Autre grand titre de l'actualité internationale ce matin, ces déclarations de Donald Trump qui a affirmé de manière très succincte sur son réseau social qu'un cessez-le-feu énergétique était désormais à l'œuvre entre l'Ukraine et la Russie. Un appel soutenu par la Grande-Bretagne, par la France ou encore par le Canada, mais qui surprend les principaux intéressés. Volodymyr Zelensky, le président ukrainien, a dit ne pas être au courant d'un tel accord et il a fait état de nouvelles frappes russes contre des installations énergétiques dans la région de Kharkiv. Des frappes intervenues après l'annonce de Donald Trump. Le président américain, qui avait plus tôt dans le week-end annoncé un accord avec Moscou sur la livraison de diesel russe. Un accord vivement dénoncé par le premier ministre canadien Mark Carney, qui l'estime comme allant à l'encontre des efforts de paix en Ukraine. Dénoncé aussi aux États-Unis par des élus démocrates et même par des élus républicains, soit le propre camp politique de Donald Trump. Correspondance aux États-Unis, Edouard Maille.
4: Dans un communiqué publié ce dimanche, 7 sénateurs, 3 démocrates et 4 républicains ont dénoncé cet accord avec la Russie. Je cite, le Congrès a explicitement interdit les importations d'énergie russe en 2022 afin d'empêcher que l'argent américain ne finance la guerre brutale menée par Poutine contre l'Ukraine, ont écrit les sénateurs. Ils estiment que l'accord est illégal. Parmi les signataires, Jane Chahine, la démocrate la plus importante au sein de la Commission des affaires étrangères du Sénat, mais aussi le républicain Tom Tillis, déjà très critique de l'administration de Donald Trump. Il a aussi fustigé cet accord dans une interview sur la chaîne NBC.
5: Cela a des conséquences mortelles car cela donne à Vladimir Poutine le sentiment que nous allons lever le pied plutôt qu'accélérer pour mettre fin à cette guerre et garantir la paix en Europe. Nous devons revenir sur cette décision et je pense sincèrement qu'il y a de bonnes raisons de considérer que le président ne respecte pas la loi. Nous avons été très clairs, la Russie est l'agresseur. C'est la Russie qui peut mettre fin à cette guerre en se retirant des territoires qu'elle occupe.
4: Dans leur communiqué, les sénateurs dénoncent une mesure à l'encontre de la volonté du Congrès et sans consultation avec ses élus et appellent la Maison-Blanche à faire marche arrière.
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0: Voilà pour le flash de Radio France Internationale. Un prochain rendez-vous est prévu tout à l'heure à 12h30. On retrouvera bien sûr le journal. Le Donkey Comedy Club, c'est un rendez-vous que l'on vous donne une fois par mois. C'est le Sonnambule de Gignac qui vous donne ce rendez-vous, fort du succès de sa première saison. Le rendez-vous stand-up du Sonnambule s'étoffe et évolue. Les incontournables Donkey Comedy Club, où quatre humoristes testent et affûtent leurs meilleurs textes aux côtés d'un maître de cérémonie qui orchestre la soirée, alternent désormais avec des Donkey hors série. Carte blanche, spectacle d'un seul artiste, inédit, autant de façons de découvrir un humour en constante évolution avec les artistes dont vous entendrez bientôt parler partout. Le Donkey Comedy Club stand-up humour, c'est demain, mardi 13 octobre, et c'est au Sonnambule de Gignac. Bar et food truck sur place dès 18h30. Le Comedy Club commence à 20h. Voilà un rendez-vous à ne pas manquer. C'est 5€ la participation, plus chapeau pour les artistes. Vous pouvez donc réserver votre soirée sur le site Le Sonnambule, sonnambule.fr. Je vous propose d'écouter Muse tout de suite sur Radio Lodève.

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Gaëtan Roussel avec ce titre qui vient de sortir, Tout s'en va. Découverte musicale, notre découverte aujourd'hui c'est David Epi. David Epi avec son nouveau EP, Nouvelle Histoire, un EP de 8 titres. Il est disponible depuis le 9 octobre, il est sorti donc tout dernièrement, fin de semaine dernière. Il contient le single Nouvelle Histoire, un titre pop-rock sorti récemment, que je vais vous inviter à écouter dans quelques instants. David Epi débute un parcours solo en chanson française après 28 années au sein du groupe Sangria Gratuite. Nouvelle histoire de David Epi, c'est le titre que je vous propose d'écouter. Découvrez donc ce titre, c'est le nouveau single, une invitation à prendre un nouveau départ. Ce titre marque la troisième étape vers la sortie de son premier EP qui s'est faite vendredi. Avec cette chanson, le David Epi a voulu capturer ce sentiment de liberté que l'on ressent quand on décide de tout recommencer pour tracer sa propre route. Ses paroles parlent du besoin de changer d'air. Il évoque son propre parcours. C'est un témoignage sur l'énergie qu'il faut pour se lancer seul dans l'inconnu. David Epi, Nouvelle Histoire, c'est le morceau que je vous propose d'écouter. C'est notre découverte musicale.

Nouvelle histoire avec un EP qui porte le même titre, Nouvelle histoire, un EP qui est sorti le 9 octobre dernier, c'était vendredi, et c'est David Epi en découverte musicale. Un programme avec différents rendez-vous, c'est ce que l'on vous propose avec le CPE d'Écosse méridionaux. Alors au programme donc différents rendez-vous cette semaine. Vous avez le rendez-vous pour ce mercredi 14 octobre à Salelles-du-Bosc. C'est résilience du bassin versant du fleuve Hérault face au changement climatique. Quel impact du changement climatique sur l'eau, les milieux aquatiques et les usages. C'est une conférence qui vous sera proposée avec le fleuve Hérault, le PTB fleuve Hérault, la communauté de communes Lodévoy et Larzac et le CIRAD qui seront les intervenants pour cette conférence qui est prévue mercredi à 18h à Salelles-du-Bosc en entrée libre sans inscription mercredi 14 octobre. Et puis on vous propose samedi également un rendez-vous, les chèvres de Trévezel. Découvrez un élevage de chèvres alpines en agriculture biologique et la fabrication de fromages et de desserts à Trèves. C'est proposé par le CPE des Écosse méridionaux. Les réservations pour cette visite de ferme, c'est de 14h à 16h, 04 67 44 75 79. On vous propose également samedi le matin de 10h à 13h, regard croisé sur une ferme et son territoire à Saint-Michel d'Alajou à la Vernède. Pour découvrir l'Écosse à travers le regard croisé d'un éleveur et du CPE au fil de cette rencontre, explorer le rôle essentiel du pastoralisme dans le maintien des milieux ouverts, la préservation d'une biodiversité remarquable, des paysages inscrits au patrimoine mondial de l'UNESCO, prévention des incendies, une immersion au cœur d'une histoire de succession végétale maîtrisée. Cette animation est proposée dans le cadre d'un programme d'animation et de découverte de l'environnement et des espaces naturels sensibles. Partenariat entre le département de l'Hérault et le réseau Coopère 34. Samedi, rendez-vous à Saint-Michel d'Alajou à la Vernède. Et puis dimanche, deux rendez-vous. Le chantier participatif en hydrologie régénérative, sortie nature, chantier, et c'est proposé donc de 9h30 à 16h30. Participer à la création de baissières, petits ouvrages favorisant l'infiltration de l'eau et limitant le ruissellement pour contribuer à la résilience des paysages. Rendez-vous à Aulmette et Villequin. C'est sur inscription au 04 67 44 75 79. Et puis le temps d'une courte balade au bord du lac du Salagou. Partez à la rencontre des plantes qui peuplent ces rives. Apprenez à les reconnaître. Découvrez leurs usages d'hier et d'aujourd'hui et leurs propriétés. C'est dimanche de 14h à 17h. C'est au lac du Salagou. Au Vaillé pour ce rendez-vous. Et là aussi, le CPE se tient à votre disposition pour les inscriptions. Le numéro de téléphone, c'est le 04 67 44 75 79. Voilà les différents rendez-vous prévus avec le CPE d'Écosse méridionaux pour cette semaine.

Valérie Gérard. Savoir rouler à vélo, la communauté de communes du Clermontais, Salagoucœur d'Hérault, organise des ateliers gratuits pour les enfants. Tout au long de l'année, les équipes du service jeunesse et sport donnent rendez-vous aux enfants de 6 à 11 ans du territoire du Clermontais pour des animations, soit savoir rouler à vélo. C'est un programme d'État qui permet aux enfants de bénéficier des apprentissages nécessaires à une réelle autonomie à vélo, pour l'entrée au collège et d'ancrer les réflexes d'aller vers une mobilité décarbonée dès le plus jeune âge. Une mesure adoptée par le comité interministériel à la sécurité routière qui vise à accompagner le développement de la pratique du vélo en toute sécurité. Jusqu'au 16 décembre, de 9h à midi, les équipes donc de la communauté de communes du Clermontais viennent tous les mercredis sur une commune différente du Salagoucœur d'Hérault pour justement cet apprentissage savoir rouler à vélo. Alors le prochain rendez-vous c'est à Canet, après Nébian la semaine dernière. Ce mercredi 14 octobre ce sera à Canet, rendez-vous sur le parking de l'école Les Canailloux. Ensuite en novembre le 4 ce sera à Brignac, le 18 à Seyras, le 25 à Octon, le 2 décembre à Salasque, le 9 décembre à Mourez et le 16 décembre à Cabrières. On aura l'occasion bien sûr d'en reparler. Je vous propose tout de suite, avant de retrouver le retour sport du week-end avec tous les résultats sport avec Damien Saintès et Alain Mendès, c'est le sujet info à retrouver dans quelques instants, je vous propose d'écouter Indochine. C'est son tout dernier titre, ça vient de sortir, le groupe Indochine sur Radio Lodève avec Les Nouveaux Soleils. Et juste après, c'est le sujet info et on continue encore un petit peu ensemble cette fin de matinée. Indochine.

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1: Il est midi.
2: Bonjour à toutes et bonjour à tous, bienvenue dans ce retour sport du week-end pour ce lundi 12 octobre. On va faire le point des résultats sportifs et le tour des stades de ce week-end. On démarre avec du football et le cinquième tour de la Coupe de France. Les Clermontais n'ont pas tremblé, les Clermontais qui recevaient un club évoluant un échelon en dessous de la région toulousaine, Saint-Alban, Aucamville. Les Clermontais se sont facilement imposés, 5-0, ils retrouveront le sixième tour de la Coupe de France. On écoute Jean-Luc Musée, l'entraîneur Clermontais, qui a répondu aux questions d'Alain Mendes.
3: Ben Jean-Luc, ça c'est fait. Vous êtes là où vous vouliez être hein, ce soir.
4: Tout à fait. On a fait une vingtaine de minutes équilibrées où on a eu une ou deux situations qu'on n'a pas réussi à concrétiser. Et l'équipe d'en face nous a fait quand même reculer sur un ou deux coups. Et après, du moment où on a marqué ce premier but, ça nous a vachement libérés. On a pu un peu dérouler et faire revoir l'écart entre les deux niveaux, entre les deux équipes. Donc satisfait ce soir parce qu'on avait envisagé d'aller en coupe le plus impossible, on y est toujours, on arrive au sixième, on n'est pas loin d'aller au septième j'espère. Non mais ce soir, ce que je reconnais c'est que bon, l'équipe...
3: En un quart d'heure, hein, sur de la 30e à la 45e, vous avez
4: voilà, pu renverser le match. Et après, bon, deuxième mi-temps, bon, c'était un peu par moment décousu, mais bon, l'essentiel est fait. Le score reflète quand même la physionomie du match, qu'on a eu quand même quelques situations, surtout en fin de match, on aurait pu encore alourdir l'addition. Mais bon, on se contentera de ça, on est passé. Et on attendra le tirage.
3: En faisant jouer tout le monde et en gérant peut-être aussi un petit peu l'effectif, certains joueurs.
4: Ouais. Oui, l'effectif. J'ai sorti Sacha qui, depuis le début de saison, est vachement sollicité. On a fait même rentrer Pierre à la fin pour remercier de l'implication qu'il a avec nous. Donc, tout le monde a profité. Il y en a deux ou trois qui ne sont pas encore été récompensés. Bon, j'espère que sur les prochains tours et les prochains matchs, j'arriverai à faire contenter la totalité de mon effectif.
3: Aujourd'hui, tu vois bien, là encore, les semaines se ressemblent, 5 buts marqués, des attaquants qui marquent, et pas de buts encaissés aussi, parce qu'il faut quand même aussi le souvenir, vous avez mis un point d'honneur aussi, même à 5-0, on a vu les joueurs dans le combat, on aurait pu lâcher un petit peu, ou être relâché.
4: Bon, surtout bon, à la mi-temps, on arrive quand même à 4-0, ce que je dis, les gars, on ne prend pas de buts, on essaie de solidifier notre défense et concrétiser les situations qu'on aura en deuxième mi-temps. Et bon, on en a mis qu'une, mais on aurait pu en mettre 2 ou 3 de plus, mais bon. Le score est acquis, la qualification surtout est acquise. Même si ça aurait été, ça aurait pu être compliqué, ça aurait été compliqué, on aurait gagné. L'essentiel, c'est de passer au prochain tour. Avec un peu de chance au tirage, on pourrait peut-être envisager autre chose. Mais on verra plus tard. Je suis satisfait du comportement global du groupe. Je dirais pas l'équipe, du groupe, parce que comment s'entraîne on joue en ce moment. Et c'est vrai qu'à l'entraînement, on voit des choses très très intéressantes. Pour la suite de nous, de la compétition, bon, la Coupe de France n'ira pour nous, mais après pour le championnat, je pense que l'équipe est en train de se dessiner et on embêtera quelques équipes.
3: Voilà, et vous envoyez des messages, comme quoi ça ne sera pas facile de venir jouer ici.
4: Voilà, tout à fait, des messages forts pour dire, c'est sûr, clairement, chaque fois qu'on y va, ben, on prend des buts, mais bon, ça c'est match après match, on ne va pas se gargariser. Hein. Ça peut être bien maintenant et moins bien dans un mois, donc... On est qualifié, c'est l'essentiel. On a mis 5 buts, c'est parfait. Maintenant, il faut se préparer pour aller jouer le match à 7 vendredi prochain.
2: C'était l'entraîneur Clermontais, Jean-Luc Musée. Et puis, il y avait également le deuxième tour de Coupe d'Occitanie. On retiendra Canet qui s'est qualifié après sa victoire 4-2 à Sussargues. Pollang et Saint-André de Saint-Gonis ont, eux, échoué au tir au but. Un mot de rugby à présent de la Fédérale 3 et la première victoire du CAB Dario Grand Torbe. Une victoire à l'extérieur à Digne-les-Bains. Score final 22-19. Ça permet au CAB Grand Torbe donc de quitter la dernière place pour retrouver la sixième au classement. Et puis en Régional 3, toujours invaincu, le RCO Salagou s'est imposé donc au RC Villeneuve, un match en retard qui avait été reporté suite aux intempéries. Victoire 38-19, ils sont seuls premiers de leur poule. Un mot de handball à présent avec la pré-nationale masculine et les garçons qui gagnent enfin à l'extérieur, en plus à Blagnac. Les garçons du HBC Clermont Salagou se sont imposés 32-26. Et puis un mot également de la pré-nationale féminine qui est invaincue puisqu'elle s'est encore imposée une nouvelle fois 29-26 à domicile contre Marguerite. On écoute justement Christopher Lando qui là aussi revient sur ce début de saison et son groupe au micro d'Alain Mendes.
5: C'est beaucoup de joueuses qui étaient en moins de 7 rangs sur la première saison, certaines qui avaient arrêté pour des raisons X et Y dans le club, et du coup qui sont revenues sur un projet nouveau avec beaucoup de départs. mais un 109 qui fait du bien, une vie de groupe incroyable, qui revient dans la vie du club. Et en fait, quand elles prennent du plaisir et qu'elles s'impliquent, directement les résultats ils suivent.
3: Voilà, avec un échelon prénational qui est plus abordable pour les faire progresser, j'imagine.
5: Mais la prénat, c'est très compliqué. C'est ouais. Le niveau intermédiaire qui fait que c'est plus facile de rester en N3 que de monter en N3. Donc cette prénat, c'est couperé, on n'a pas le droit à l'erreur parce que c'est que les deux premières de nos poules qui vont passer en poulotte. Et en poulotte, c'est que les deux premières aussi qui vont pouvoir faire des barrages pour monter en N3. Donc c'est en fait, on a moins le droit de l'erreur. Avec N3 filles, on peut se dire on n'a que 4 matchs à gagner dans la saison pour entre guillemets se maintenir. Là, si l'objectif n'est pas de monter en N3. Donc c'est aussi ça qui se rassure pour progresser pour la saison prochaine. Là, on a un groupe de 17 France qui arrive complet. Et là, on aura tout joué au moins au niveau national, au moins une saison, voire deux. Donc on aura une équipe très solide. Mais ça se construira avec les joueuses qu'il y a déjà dans l'effectif.
3: Voilà, sachant que l'objectif, c'est pas de monter cette année, mais c'est quand même, tu vois, on le voit, de gagner des matchs, de retrouver du plaisir, de commencer à créer quelque chose. Et c'est, ça marche, là.
5: Ça, il y a 7 joueuses quand même qui étaient dans l'effectif l'année dernière, même si elles étaient surclassées parce qu'elles jouent encore au moins 17 France. Et elles avaient perdu le goût de la victoire, elles avaient perdu le goût de jouer en fait. Donc c'est ça, c'est reprendre du plaisir sur le match, ça fonctionne et on s'interdit pas de monter, hein, bien sûr, hein, si on peut, on fait. Mais c'est pas l'objectif, donc on dégoûte pas le groupe pour absolument gagner un match. On veut juste ce qu'on doit faire, on sait que tout le monde doit jouer, on sait que tout le monde doit s'investir. Et si ça fonctionne, on sera le plus heureux.
3: Sachant que vous êtes invaincu dans votre poule pour l'instant et que vous êtes largement dans les coups pour finir quand même dans ces deux premières places de la première phase.
5: C'est ça, si ce soir on a la victoire, puis on a les deux autres matchs à domicile, on va dire que normalement on devrait passer au-dessus.
3: Ouais.
5: Mais bon, une saison c'est long. La semaine dernière on a failli se faire très peur avec beaucoup d'absences. Plus le match sans col et sans arbitre, parce qu'on est la chambre là-bas, mais on est à un niveau aussi où on ne peut pas avoir d'arbitre. Ça peut être une saison qui peut se rendre très difficile. Donc on va garder cette dynamique et on va continuer comme ça.
3: Voilà, et gagner ce soir et enchaîner au moins à la mer, voilà, à la maison, continuer de gagner.
5: C'est ça, on aimerait bien gagner chez nous pour qu'on finisse cette phase aller invaincu. Ce match nul au but qui est un peu anecdotique parce que bon, on perd là-bas sur les faits. On aurait pu le gagner avec ce dernier 7 mètres, on aurait pu ne pas prendre le dernier but. Donc rester invaincu à domicile, c'est super bien. Et surtout que la semaine prochaine, en fait, octobre rose avec la Coupe de France. Donc avoir un peu de confiance parce qu'on joue un des premiers d'une autre poule de prénat. Donc ça va être un match aussi intéressant. Et là, si on est dans cette dynamique positive, au moins jusqu'à la trêve, parfait.
2: C'était Christopher Lindot, l'entraîneur de cette équipe de pré-nationale féminine du HBC Clermont-Salago après la victoire. Et puis pour conclure du volleyball, en National 3, le VB Gignac s'est imposé 3-7-0 à Muret. En pré-nationale masculine, victoire également pour les garçons du VBC Clermontais, 3-7-0 à Alès. Les filles, elles, ont échoué en pré-nationale féminine à domicile. Elles s'inclinent 3-7-1 contre le CRES. Merci à toutes et merci à tous. C'était votre retour sport du week-end sur les ondes de Radio Lodève.

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2: Voilà pour le sujet info donc sur Radio Lodève avec le retour sport, un sujet à retrouver également ce soir à 19h. Dans le mag tout à l'heure à 13h, on parlera de Majorette avec un club qui s'est monté sur la commune d'Hérépian, et on parlera aussi de modélisme avec Marie-Christine, Marie-Hélène Lavastre. C'est à 13h et à 19h30 ce soir. Le sujet info, vous le retrouverez à 19h. À noter aussi que cet après-midi, Cédric Rémy sera avec vous dès 17h comme tous les jours. Et puis ce soir, c'est Quand la musique est bonne avec Damien Santès. Avicii pour la musique Wake Me Up. À 12h30, le journal d'RFI, suivi de la chronique présentant les expositions à visiter en ce moment sur le territoire. Bon appétit si vous êtes à table.

au long de ce mois de septembre, TADAM se teste gratuitement dans la vallée de l'Hérault. TADAM facilite les déplacements des habitants de la vallée de l'Hérault depuis 2024. Ce service de transport à la demande, mis en place par la communauté de communes Vallée de l'Hérault en partenariat avec la région Occitanie, est assuré par Alsys Group et dessert les 28 communes du territoire de la vallée de l'Hérault. À l'occasion du mois de la mobilité, les trajets TADAM sont gratuits pendant tout le mois de septembre. Une bonne occasion de découvrir le service, de l'essayer et peut-être de l'adopter pour certains déplacements du quotidien. Le principe est simple. Il suffit de réserver son trajet la veille auprès de la centrale de réservation au 0 805 60 81 00. L'usager choisit son point d'arrêt dans son village et le minibus vient le chercher pour l'amener vers Gignac ou Saint-André de Sangonis. Deux pôles qui regroupent commerce, services et connexions avec les lignes de bus régionales LIO. Habituellement, le trajet coûte 2 euros avec la correspondance LIO incluse. Pour ce mois de septembre, il est exceptionnellement gratuit. TADAM, c'est une bonne solution pour ceux qui ont besoin de se déplacer, une solution pour les déplacements du quotidien. Depuis mai 2026, la Maison du Tourisme et des Mobilités, située au pôle d'échange multimodal de Gignac, rassemble également les services dédiés à la mobilité et accompagne les habitants dans leurs déplacements, qu'il s'agisse de TADAM, d'autopartage, de location de vélo ou encore des autres solutions de mobilité proposées sur le territoire de la Vallée de l'Hérault.

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Dans le cadre de ma semaine aquatique, un stage axé sur le sauvetage cet automne. Ma semaine aquatique revient pour les vacances d'automne du 19 au 23 octobre de 10h30 à 11h30 au centre aquatique à Clermont-Liraud. Le stage propose une formule exceptionnelle, l'apprentissage de la natation, du sauvetage et du secourisme. Pour cette nouvelle session aquatique, ma semaine aquatique propose un programme d'apprentissage de la natation, du sauvetage et du secourisme ouvert aux enfants née entre 2012 et 2018, avec pour objectif savoir nager, se sauver et sauver les autres en cas de noyade. Seule condition, savoir déjà nager et être à l'aise dans l'eau. Tarif 28 euros. Ma semaine aquatique donne accès à des activités en piscine dans une ambiance conviviale et encadrée par les maîtres nageurs sauveteurs qualifiés de la structure. Pour l'enfant, cette appréhension de l'eau et ou de la natation constitue un palier essentiel de son développement et limite les risques de noyade. De plus, cette approche aquatique est un atout incontestable à sa croissance puisque l'eau a des vertus physiques et psychologiques qui favorisent le maintien en forme et la détente. Véritable institution sur le territoire, ma semaine aquatique avec la communauté de communes du Clermontais Salagou-Cœur d'Hérault complète les enseignements suivis dans le cursus scolaire par les élèves de primaire ou des quinzaines aquatiques du centre aquatique du Clermontais. Infos et dossiers d'inscription à retrouver sur le site de la communauté de communes www.cc-salagou.fr/actualité/ma-semaine-aquatique-octobre-2016 et pour tout renseignement le 04 99 91 49 39.

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1: Et c'est l'heure du journal. Bonjour Candice Mazzotomazic.
2: Bonjour Juan Gomez et bonjour à toutes et à tous. À la une, le point d'orgue de la révolte indienne. Aujourd'hui, le centre-ville de New Delhi verrouillé avant une nouvelle manifestation d'ampleur pour protester contre la radiation de millions d'électeurs. Un mouvement porté par la jeunesse, transformé en mobilisation anti-pouvoir, vous allez l'entendre. Une question également à la une, y a-t-il une trêve énergétique entre la Russie et l'Ukraine? C'est toujours la confusion qui règne après l'annonce d'un cessez-le-feu par Donald Trump. Les alliés de Kiev appellent à soutenir un arrêt des hostilités avant l'hiver, mais les deux belligérants semblent ne pas avoir été mis au courant d'une éventuelle trêve. Nous serons aussi au Mali, où s'ouvre aujourd'hui le procès de l'ancien maire de Bamako, Adama Sangaré, jugé avec 7 co-accusés dans une vaste affaire de spéculation foncière. Et puis les scientifiques du GIEC réunis cette semaine pour déterminer la date de la publication de leur prochain rapport, date que certains pays espèrent voir retardée. Explication à la fin de cette édition. C'est désormais au tour des partis politiques d'entrer en jeu sur le front des contestations. Après un week-end de mobilisation en Inde, l'alliance d'opposition menée par Rahul Gandhi attendue dans les rues de la capitale cet après-midi pour dénoncer la radiation de 130 millions de personnes des listes électorales. La commission électorale est accusée de soutenir le parti au pouvoir, le BJP de Narendra Modi. Abdoulaye Rally, vous êtes le correspondant de Radio France Internationale à New Delhi. Et si la mobilisation a été initiée par le parti des cafards, Abdoulaye, on observe qu'elle est surtout propulsée par les mouvements étudiants.
3: Le fer de lance de ces convulsions sociales, ce sont surtout les mouvements étudiants de gauche, principalement l'Association des étudiants de toute l'Inde et la Fédération des étudiants de l'Inde. Ce sont eux qui occupent le terrain, font face à la police, reçoivent depuis samedi les coups de bâton et se font arrêter. Le véritable visage de cette contestation, c'est la jeune Neha Bora, présidente de la principale organisation étudiante. Malgré ses multiples arrestations, elle continue de harceler le pouvoir. Arrêtée à nouveau hier, elle a lancé depuis sa cellule « Je suis en détention ». Pas le mouvement. De son côté, ce matin, le parti des cafards a donné 24 heures à la police pour désigner un lieu de rassemblement autorisé car les protestations sont interdites dans la capitale qui est verrouillée. C'est dans ce contexte que les partis d'opposition entrent en jeu aujourd'hui. Rahul Gandhi maintient fermement son appel à une marche nationale à New Delhi. Il exhorte les citoyens à défiler en tant qu'Indien. Par cette formule, le leader du Congrès et chef de l'opposition cherche à dépasser les clivages politiques et sociaux traditionnels pour provoquer un sursaut national. Abdoulaye Rally, New Delhi, RFI.
2: Dans le reste de l'actualité internationale, ces réactions qui se multiplient face à l'escalade entre l'Arabie Saoudite et les rebelles houthis du Yémen. Sans condamner les attaques, l'Iran exprime sa vive préoccupation ce matin. La Chine dénonce de son côté l'offensive meurtrière de la milice pro-iranienne contre Riyad. Les houthis ont revendiqué hier des opérations d'envergure contre des aéroports et des infrastructures énergétiques saoudiennes. Un regain de tension inédit depuis le début en 2014. De la guerre au Yémen opposant les rebelles aux forces gouvernementales soutenues de leur côté par l'Arabie Saoudite. L'Union européenne soutiendra une trêve énergétique entre l'Ukraine et la Russie dès qu'elle tiendra. Les mots de la chef de la diplomatie de l'UE ce matin après les déclarations de Donald Trump, le président américain qui a créé la confusion hier en annonçant un accord entre Kiev et Moscou sans que les principaux concernés n'aient été prévenus. Volodymyr Zelensky a sur ne pas avoir été mis au courant, toujours silence radio du côté du Kremlin. Sur le terrain, en tout cas, aucune preuve de cessez-le-feu. Les infrastructures énergétiques ukrainiennes continuent d'être prises pour cible par l'armée russe et le flou persiste chez les alliés de Kiev. RFI à Bruxelles avec Pierre Benazé.
4: La présidente de la Commission européenne s'est entretenue avec Volodymyr Zelensky après l'annonce de Donald Trump et Ursula von der Leyen souligne relayer l'appel du président ukrainien pour un cessez-le-feu qui protégerait les infrastructures énergétiques. De quoi ajouter à la confusion diplomatique depuis les annonces du président américain autour de ce cessez-le-feu. Puisque Volodymyr Zelensky lui-même a été surpris de cette annonce, il affirme par ailleurs que des frappes russes ont eu lieu contre les infrastructures énergétiques à Kiev et Kharkiv après l'annonce. Cet argument est repris à son tour par le président français Emmanuel Macron, selon qui ces frappes russes démontrent que le Kremlin refuse la trêve. Mais la France, je cite, soutient sans réserve l'appel à une vraie trêve énergétique. Pour rappel, le porte-parole du Kremlin, Dimitri Peskov, estimait ce jeudi inutile un cessez-le-feu qui serait limité à un seul secteur. Pierre Benazet, Bruxelles. RFI.
2: C'est lui qui représentera la gauche social-démocrate à l'élection présidentielle de 2027 en France. Raphaël Glucksmann remporte dès le premier tour la primaire organisée par le Parti Socialiste et son parti Place Publique en obtenant 66% des suffrages exprimés. Raphaël Glucksmann qui appelle ce matin l'ancien président François Hollande mais aussi son ancien ministre Bernard Cazeneuve à participer, je cite, au combat commun. À Bamako, l'ancien maire de la capitale malienne jugé dans une vaste affaire de spéculation foncière. Adama Sangaré, convoqué à la barre aujourd'hui avec 7 autres co-accusés. On leur reproche l'attribution de plus de 3000 parcelles autour de l'aéroport et ce sur des domaines censés appartenir à la zone aéroportuaire de Bamako. Ils sont poursuivis pour détournement de deniers publics, pour faux et usage de faux et continuent de clamer leur innocence. Plus de détails avec notre correspondant régional Serge Daniel.
5: Le domaine aéroportuaire de Bamako est officiellement réservé aux activités et à la sécurité de l'aéroport international président Modibo Keïta. Au fil des ans, il a accueilli unités industrielles, entrepôts et surtout des habitations. Environ 3500 parcelles ont été attribuées à des privés. L'accusation qualifie ces opérations d'attribution des parcelles de spéculation foncière, mais aussi de détournement de deniers publics et de faux usage de faux. Un ancien maire de Bamako, un préfet, et 6 autres personnes sont sur le banc des accusés. Les avocats de la défense balayent du revers de la main ces accusations et ont préparé un argumentaire pour le procès. Selon eux, c'est un ancien président de la République du Mali qui aurait ordonné le morcellement de la zone aéroportuaire de Bamako. Parmi les objectifs, dans le cadre de la réconciliation nationale, mettre ces parcelles à la disposition de responsables de groupes armés du nord du Mali impliqués dans le processus de paix. La défense des prévenus s'apprête aussi à rejeter, au cours de ce procès très attendu, l'accusation de détournement de 526 millions de francs CFA de frais d'édilité. Le procès qui s'ouvre ce lundi devrait durer au moins 3 jours. Séance Daniel, Dakar. RFI.
2: Et puis toujours sur le continent, les démocrates du Bénin se réveillent avec un nouveau président. Le parti d'opposition tenait ce week-end son congrès. C'est un visage bien connu qui prend la tête de la formation pour les 5 prochaines années, Nourinou Achadé. C'est lui qui assurait l'intérim depuis la démission du fondateur Boni Yayi. Et puis dans le reste de l'actualité africaine, ce nouveau drame migratoire à Djibouti, au moins 139 personnes sont mortes noyées ce week-end alors qu'elles tentaient de rejoindre le Yémen. Leur embarquement surchargée a chaviré à quelques dizaines de mètres du bord. Leurs corps ont été enterrés sur la plage. Leurs préconisations sont cruciales pour aiguiller la lutte contre le changement climatique. Les scientifiques du GIEC, le groupe d'experts intergouvernemental sur l'évolution du climat, réunis à partir d'aujourd'hui à Addis Abeba. Ils doivent se mettre d'accord avec les représentants des États du monde entier sur la date de publication de leur prochain rapport. Mais la tâche s'annonce difficile. Jeanne Richard, le texte pourrait paraître tardivement, de quoi ralentir encore la mise en place de mesures concrètes par les gouvernements.
6: Le prochain rapport du GIEC doit normalement être publié en 2028, 5 ans après le dernier, ce qui est court pour faire la synthèse des dizaines de milliers de documents scientifiques nécessaires. S'il doit être publié cette année-là, c'est pour intégrer ses conclusions au prochain bilan de l'action climatique mondiale prévu à la COP de 2028. Et il est crucial que les meilleures et les plus récentes connaissances scientifiques guident les décisions des États pour agir correctement et efficacement contre la crise climatique. Mais cet agenda est bloqué. D'abord, par l'Arabie Saoudite, grand producteur d'hydrocarbures qui cause le changement climatique. Le pays ne veut pas que son modèle économique soit remis en cause par les experts du GIEC, ni que sa responsabilité ne soit pointée du doigt. Enfin, et c'est légitime, l'Inde et plusieurs pays d'Afrique de l'Est, derrière le Kenya, veulent que les sciences du Sud soient mieux représentées au sein du rapport, et les chercheurs dans les pays en développement ont moins de moyens et ont besoin de plus de temps pour travailler. L'Inde pousse en particulier pour que les modèles du GIEC, basés sur les pays occidentaux, prennent aussi en compte les réalités des pays émergents.
2: Les explications de Jeanne Richard du service environnement de RFI pour refermer ce journal. Merci à vous de l'avoir suivi. Je vous laisse en compagnie de Caroline Paré pour votre émission Priorité Santé.
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0: Les expositions à visiter sur le territoire. Le pôle culturel médiathèque Confluence à Lodève, dans le cadre des semaines d'information sur la santé mentale, pour notre santé mentale, ouvrons-nous aux arts, propose des expositions, expositions photo, poterie et mandala, proposées par les patients de l'hôpital de jour de Lodève, secteur Montpellier-Lodève, pôle psychiatrie, CHU de Montpellier. La deuxième expo s'intitule Symbole, exposition de bol atypique et poétique. Fragile, imparfait, unique, ces bols d'argile crue sont porteurs d'une histoire inspirée du kintsugi, cet art japonais qui sublime les failles et les cicatrices de la matière en les soulignant d'or. Ils invitent à regarder autrement ce qui est brisé, transformé ou différent. Un projet porté par Stéphie Marius, le prince, psychologue, et Émilie Jonard, art-thérapeute, au sein de la MEX Les Terres Rouges de Clermont-Léraud. Voilà les deux expositions qui sont proposées au pôle culturel médiathèque Confluence de Lodève, que vous pouvez visiter aux horaires d'ouverture de la médiathèque et qui sont organisées dans le cadre des semaines d'information sur la santé mentale. Exposition à voir jusqu'au 17 octobre. À Octon, des dessins exposés. Échappés de petits traits, une exposition de dessins de Paul Kudzi sera accrochée à la bibliothèque Arontaziev à Octon jusqu'au 28 octobre. L'auteur privilégie un graphisme spontané, petits traits d'encre jetés sur le papier. Exposition en entrée libre à visiter aux horaires d'ouverture de la bibliothèque Arontaziev à Octon. L'artiste plasticienne montpelliéraine Anouk Monzoni présente l'exposition Anagogie dans le cabinet d'art graphique du musée de Lodève jusqu'au 3 janvier. Élaborées par un processus de sédimentation, les œuvres de l'artiste mettent en jeu des temporalités lentes et des transformations de la matière qui rappellent les phénomènes géologiques. Entre dépôts et empreintes, elles forment une matière évoquant des traces végétales, minérales ou cosmiques. Les œuvres d'Anouk Monzoni trouvent une résonance singulière avec les collections de géologie et de paléontologie du musée de Lodève. L'artiste présente au musée une vingtaine d'œuvres dans le cabinet d'art graphique et dans certaines salles des parcours permanents du musée. Anouk Monzoni questionne notre relation au vivant et l'interconnexion de tous les éléments sans hiérarchie aucune. Anagogie, l'exposition d'Anouk Monzoni, c'est au musée de Lodève à visiter jusqu'au 3 janvier. Exposition Marie-Claire Avesque à la Musebrock à Lodève, une exposition proposée jusqu'au 24 octobre. Ancienne professeure d'art plastique en collège, Marie-Claire Avesque est originaire de Montpellier. Elle vit actuellement à Brenas et travaille au sein du village des arts et métiers d'Octon. Le plaisir du dessin l'a d'abord conduite vers un apprentissage académique et c'est l'enseignement des arts plastiques en collège qui a constitué sa vocation principale pendant plusieurs années. Depuis 10 ans, l'artiste explore le jeu des encres, de gravures comme des peintures. Le geste applique la couleur directement sur le papier. L'artiste observe ce qui se glisse ou surgit des liens entre les surfaces et le vide. S'ouvrent ainsi des paysages entreaperçus ou des fragments d'histoire. Des couleurs ou des monochromes qu'elle applique au rouleau, voire à la spatule de maçon, et qu'elle retravaille au chiffon, parfois au pastel. Immergée dans sa bulle créative, elle se laisse surprendre par l'imprévu. Une vision abstraite et libre dans le travail de l'artiste. Marie-Claire Avesque expose à la Musebrock à Lodève jusqu'au 24 octobre. La Galerie Fleurie à Lodève présente sa 20e et dernière exposition. Une exposition à voir jusqu'au 31 octobre. La Galerie Fleurie est tenue par Benoît Delécluse. Ce sont ses tableaux qui sont exposés pour cette dernière exposition avant fermeture de la galerie. Les tableaux de Benoît Delécluse sont les fruits de sa vie. Ils sont à l'image de sa vie, de son être, de son amour pour la peinture. Ce sont tous des autoportraits. Les tableaux de Benoît Delécluse sont à voir jusqu'au 31 octobre à la Galerie Fleurie à Lodève. La galerie est ouverte le jeudi, vendredi et samedi de 10h à midi et de 15h à 19h, 10 rue Fleurie à Lodève. Le musée de la cloche et de la sonnaille à Érépian présente l'exposition Robert Granier, mémoire d'une famille de fondeurs. Dans cette exposition, découvrez l'histoire de la famille Granier, fondeur durant plusieurs siècles, à travers la collection personnelle de cloches de Robert Granier, dernier représentant de la lignée, ainsi que de photos et documents d'archives. Une immersion dans des savoir-faire uniques et un héritage sonore exceptionnel. Robert Granier, mémoire d'une famille de fondeurs, une exposition présentée jusqu'au 30 novembre au musée de la cloche et de la sonnaille, qui est ouvert du mardi au dimanche de 14h à 19h. Le musée de la cloche et de la sonnaille est situé à Hérépian, avenue de la gare. Jusqu'au 23 octobre, Roger Contreras, plasticien, peintre, sculpteur, expose à l'espace d'art contemporain de Bédarieux. Son exposition a pour thème les Terres Rouges. Roger Contreras, les Terres Rouges, c'est l'exposition qu'il présente jusqu'au 23 octobre à l'espace d'art contemporain de Bédarieux. L'ancienne abbaye d'Agnane accueille Raymond Depardon, Le bonheur est dans l'image. Une exposition présentée du 3 juillet au 1er novembre. Au fil d'une sélection de plus de 90 photographies emblématiques, venez découvrir et apprécier le regard singulier porté par Raymond Depardon sur les grands événements du XXe siècle. Les étendues sauvages, les communes du territoire, les hommes et les femmes qui ont croisé sa route. Découvrez l'exposition du mercredi au dimanche de 10h30 à 12h30 et de 14h à 18h30. Visite guidée le dimanche et le mercredi à 11h. Visite guidée et découverte flash de l'abbaye le vendredi à 10h. Et c'est avec cette chronique présentant les expositions que l'on peut visiter en ce moment sur le territoire que se termine cette émission. Merci de l'avoir suivi. Je vous donne rendez-vous demain 10h pour une toute nouvelle émission. Dans quelques instants, vous retrouverez à 13h le MAG. Vous retrouverez également cet après-midi Cédric Rémy à 17h et ce soir à 20h, c'est Damien Saintès avec Quand la musique est bonne. Je vous souhaite une très très bonne journée à tous à l'écoute de Radio Lodève. On se retrouve demain. Bye bye.

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1: Il est 13h.
2: Il est 13h sur Radio Lodev, l'heure de retrouver votre magazine. Bonjour à toutes et bonjour à tous, bienvenue sur Radio Lodev pour votre magazine. Aujourd'hui, nous allons partir en Grand Orbe pour présenter en deuxième partie de magazine une association qui est créée depuis déjà 2025, une association de majorettes. Nous retrouverons la fondatrice et coach donc de cette association, Michel Olivier, qui répondra aux questions de Marie-Hélène Lavastre d'ici quelques minutes. Mais avant cela, toujours au micro de Marie-Hélène Lavastre, nous allons écouter Jean-Luc Pastre nous dévoiler les détails donc du temps qui est prévu ce week-end à la salle Léo Ferré de Bédarieux, le salon du modélisme donc proposé par l'étoile ferroviaire des Hauts-Cantons. Bon magazine à vous.
3: Bonjour, aujourd'hui je suis à Bédarieux et je suis en compagnie de Jean-Luc Pastre. Nous allons parler modélisme et ça va vous passionner. Jean-Luc, vous êtes le président de l'étoile ferroviaire des Hauts-Cantons et donc vous gérez aussi le musée du rail et de la photographie. Et là, le samedi, le dimanche 17 et 18 octobre, à la salle Léo Ferré à Bédarieux, vous allez lancer un salon de modélisme et de maquettes.
4: Oui, donc ce salon, c'est présenter au public des maquettes, des modèles réduits qui sont soit collectionnés, soit fabriqués par des amateurs ou des associations. Il y aura aussi certains professionnels dans le domaine du modélisme.
3: Alors, vous êtes un grand enfant, Jean-Luc, pour vous intéresser au modèle réduit ?
4: Ben, on s'intéresse, oui. Je m'intéresse au modèle réduit depuis toujours. Et là, c'est l'occasion de rassembler des compétences qui sont locales au niveau du département ou des départements voisins, puisque on a des exposants qui viennent du Var, des Pyrénées-Orientales, de Perpignan, voilà.
3: Alors Jean-Luc, on n'a pas trouvé que des trains comme un modèle réduit, parce qu'évidemment, tout le monde le sait, au musée du rail et de la photographie, vous avez des maquettes avec des petits trains qui circulent, vous en avez combien ?
4: On a trois grandes maquettes, avec chacune, il y a plusieurs trains qui circulent dessus. Et voilà, donc mais là on a élargi le spectre hein, puisqu'on accueille les bateaux, les autos, oui, les avions, il faut pas oublier les avions, puisque l'association des ailes au cœur d'Orbe fait partie de l'exposition, et donc c'est ceux qui font des modèles réduits d'avions à l'aérodrome de la tour de Bédarieux, la tour sur Orbe. Voilà.
3: Et puis des monuments.
4: Et oui, c'est une association de Perpignan qui association de trains, mais qui voulait présenter un grand réseau de trains, faute de place parce que Léo Ferré c'est un peu petit, ils ont renoncé à cette grande maquette. Et ils vont présenter des éléments de la maquette qui sont en fait des châteaux des Pyrénées-Orientales et de l'Ariège.
3: Alors, vous aurez 22 exposants. C'est quand même beaucoup pour la salle Léo Ferré, elle est grande, mais bon, c'est quand même pas mal. Les gens vont se régaler.
4: Oui, il y a 22 exposants. Il y a 50 tables réservées. Donc, la salle sera bien remplie. Mais il n'y aura pas que la salle. L'avant-salle sera réservée pour la buvette, petite restauration. Nous aurons à côté la vente de barbe à papa et de crêpes. Et nous aurons à côté des food trucks pour la restauration.
3: Vous voulez faire un grand truc, j'allais dire. Donc je rappelle que c'est le samedi, le dimanche 17 et 18 octobre, la salle de Ouferré à Bédarieux. Vous voulez faire un grand salon?
4: Ah ben on espère que ça va être un petit grand salon, parce que nous espérons que ça fonctionne bien et que l'an prochain on fasse un grand salon, cette fois-ci au stade de Bédarieux.
3: Alors, je l'ai dit, Jean-Luc, vous êtes président de l'Étoile ferroviaire des Hauts-Cantons. Vous êtes aussi avec l'association, vous gérez le musée du rail et de la photographie. Qu'est-ce qui vous a donné l'idée de vous lancer dans un salon? Parce que c'est pareil, hein, quand même.
4: Ben, c'est un nouvel adhérent de l'association qui vient de Montpellier, qui fait beaucoup de maquettes lui-même. Il fait des maquettes de chars et de véhicules militaires. Et comme il vient de Montpellier, il connaissait l'association de Montpellier et des environs de Montpellier qui font ce genre d'événements chaque année. Donc maintenant, c'est déplacé sur Palavas, mais c'est une grande manifestation où il y a cette fois-ci plusieurs... plus de 100 exposants dans la manifestation. Donc, il nous a proposé de faire ça ici. Et ben, on a dit OK, on y va, on fonce. Et voilà. On a démarré en janvier-février de cette année. Et maintenant, on est prêt à faire cette exposition.
3: À tous les amateurs de petites choses. Alors, on va rappeler les heures. Le samedi et le dimanche 17 et 18 octobre, c'est de quelle heure à quelle heure?
4: Alors, c'est le samedi de 10h à 18h et le dimanche de 10h à 16h.
3: Donc, c'est salle Léo Ferré à Bédarieux. Alors, il y a un... Oui.
4: Et à 9h30, monsieur le maire de Bédarieux et monsieur le président de la communauté de communes viendront pour l'inauguration du salon.
3: Ça, c'est le samedi.
4: Le samedi, 9h30, oui.
3: Alors, tous ceux qui veulent applaudir le maire et le président de la communauté de communes, il faut qu'ils soient là à 9h30.
4: C'est l'occasion, oui.
3: Alors, Jean-Luc, il y a un prix, mais vous allez coupler donc la visite du salon avec la visite du musée du rail et de la photographie.
4: Oui, parce que notre but essentiel, c'est de faire connaître le musée du rail plus largement que sur les Bédarieux et les communes proches. Et donc, on a décidé de coupler les deux visites, et de façon que les gens qui viennent d'un peu loin, au moins, ils aient une journée bien occupée avec ces deux visites.
3: Alors, on va dire les prix, quand même. Pour les adultes, expo plus musée. Alors, il faut dire à ceux qui connaissent mal Bédarieux que c'est quand même tout près, donc il n'y aura pas beaucoup de mal à marcher.
4: Bédarieux, c'est une petite ville où tout se fait à pied, du moins tout ce qui est... Enfin, le centre-ville se fait à pied. Et oui, donc c'est très facile d'aller de l'un à l'autre. Le prix, donc, pour les adultes, c'est 5 euros. Pour les ados et puis les personnes handicapées, on fait un prix réduit à 3 euros. En fait, c'est les mêmes tarifs que le musée. Et pour le salon, on fait gratuit pour les enfants de moins de 12 ans.
3: Voilà, oui, ça, c'est intéressant. Alors... vous espérez quoi finalement de cette exposition? Parce que là, vous faites donc un salon du modélisme et de la maquette et des modèles réduits. Vous espérez quoi, vous, en tant que président de l'Étoile ferroviaire des Hauts-Cantons et du musée du rail et de la photographie?
4: Ben, on espère d'abord rencontrer beaucoup de monde, voir beaucoup de monde, rencontrer des amateurs qu'on ne connaît pas et donc faire connaissance avec des amateurs. Et voilà, et puis nous faire connaître par... pour plus de monde qu'actuellement.
3: Au musée, donc là, on a compris qu'au salon, les gens ont trouvé des maquettes d'auto, de trains, d'avions, de bateaux, de monuments, beaucoup de choses, et puis ils vont rencontrer aussi des spécialistes. Et au musée, vous allez mettre des bénévoles, alors comment vous allez faire?
4: Alors, on va avoir on a recruté des bénévoles, il y en a beaucoup, et il y en aura donc deux au musée, ou trois, pour accueillir le public. Et on sera 5 ou 6 à Léo Ferré. À la buvette, à l'accueil. L'accueil. On aura une petite zone de vente de cartes postales, de choses du musée. Et voilà. Et puis à côté, il y aura la buvette avec du café, des boissons, de la bière, tout ce qu'il faut pour...
3: J'espère que les gens viendront plus pour voir les modèles réduits que pour venir boire.
4: C'est important aussi, c'est important de pouvoir se restaurer quand on vient, surtout quand on vient d'un peu loin.
3: Et si on veut rester la journée. Voilà. Jean-Luc, vous l'avez dit, vous êtes amateur de modélisme, vous êtes amateur de ferroviaire aussi. Comment ça vous est venu, ce goût?
4: Eh ben, bon, le train, ça, c'est une passion d'enfance, puisque j'avais le petit train électrique que beaucoup de garçons avaient à l'époque. Mais ensuite, au cours de ma carrière, j'ai pas mal oublié. Je faisais aussi des petits modèles de bateaux, parce que j'aimais bien ça aussi, que je construisais moi-même. Voilà. Mais pendant ma carrière professionnelle, j'ai un peu oublié tout ça.
3: Alors, on va dire que vous étiez ingénieur, et là, ça aide aussi maintenant pour se replonger là-dedans?
4: Alors, ce qui m'aide le plus, en fait, de ma carrière d'ingénieur, c'est pas tellement technique, c'est plutôt l'organisation, parce que organiser un musée, enfin gérer un musée, et puis organiser un salon comme celui-là, eh ben, ça demande un peu d'expérience dans l'organisation. Voilà. Donc c'est celle-là qui me sert le plus.
3: Alors Jean-Luc, on va répéter samedi 17 et dimanche 18 octobre, salle Léo Ferré à Bédarieux, de 10h à 18h le samedi, avec à 9h30 l'inauguration, et de 10h à 16h le dimanche, donc le salon de modélisme et de maquettes et de modèles réduits, organisé par l'Étoile ferroviaire des Hauts-Cantons, dont vous êtes le président, et vous êtes aussi le responsable du musée du rail et de la photographie. Est-ce que j'ai bien résumé ?
4: Parfaitement résumé, oui.
3: Alors là, vous allez dire à nos auditeurs, vous allez leur dire quoi ?
4: Eh bien, on les attend nombreux et on va les accueillir avec plaisir. Et surtout pour échanger avec eux sur le domaine des maquettes et des modèles réduits.
3: Alors, appel à tous les passionnés. Merci Jean-Luc. Bonjour. Aujourd'hui, je suis à La Tour-sur-Orbe. Je suis sur le hameau de Clairac. Je suis en compagnie de Michel Olivier et nous allons parler des majorettes, puisque Michel, vous êtes coach de majorettes.
1: Coach et présidente du groupe des Majos d'Orbe.
3: Alors, Majos d'Orbe que vous avez créé en 2025 avec un groupe de parents et que vous avez animé déjà toute l'année dernière.
1: C'est tout à fait ça. Oui, il n'y a pas de souci.
3: Et donc là, cette année, 2026, début 2026, vous reprenez vos activités sur l'ancienne école de Clairac. C'est un endroit facile à trouver juste après Villemagne-l'Argentière.
1: C'est ça, oui, oui, tout à fait. Donc cette année, nous prenons les enfants à partir de 4 ans. On a décidé de baisser un peu plus. Et puis éventuellement, si les anciennes majorettes, puisqu'il y avait des majorettes sur Bédarieux, si les anciennes majorettes veulent venir s'entraîner avec nous, il n'y a pas de problème. On peut créer un groupe, on va dire, d'adultes, voilà.
3: Alors Michel, qu'est-ce qui vous anime pour créer ce groupe, animer ce groupe de majorettes ?
1: La passion. La passion pour les majorettes. Moi-même, ayant été majorette dans ma prime jeunesse, j'ai décidé de recréer un groupe parce que dans certaines régions de France, c'est très, très... pas la mode, parce que c'est pas une mode, mais très... actif, et je me suis aperçue que dans l'Hérault, il y avait très peu de groupes de majorettes. Donc j'ai dit, je vais tenter ma chance, je vais monter, et puis ça marche.
3: Donc vous avez pris le bâton, vous avez remis les bottes. Alors, vous recrutez à partir de quel âge? Et vous avez dit 4 ans, et jusqu'à quel âge?
1: À partir de 4 ans, et puis jusqu'à 70 ans, il n'y a pas de souci.
3: Bon, le spectre est large. Dites-moi, donc pendant ces entraînements, donc c'est des entraînements, c'est le mercredi, tous les mercredis après-midi de 16h à 17h30, donc dans l'ancienne école de Clairac. Et qu'est-ce que vous faites pendant ces entraînements?
1: Alors, on fait du maniement de bâton, c'est-à-dire on apprend les petites à faire des figures avec le bâton. On leur apprend à marcher au pas, ce qui est un peu normal en tant que majorette. Et puis, surtout, on s'amuse. Voilà, parce que c'est très... enfin, les majorettes, c'est quand même sérieux, mais il faut que ça soit fait avec plaisir. Sinon, on n'est pas à l'école.
3: Alors, pour venir à l'entraînement, parce que quand on voit les majorettes dans les rues, bien sûr, on voit des filles habillées avec des jupettes, avec des bottes, vous allez nous en parler. À l'entraînement, qu'est-ce qu'il faut pour venir s'entraîner?
1: À l'entraînement, une bonne paire de baskets, une tenue de sport, et surtout les cheveux attachés. Pour éviter que les cheveux se prennent dans le bâton quand on manie le bâton. C'est tout.
3: Et alors, par contre, quand vous sortez, parce que vous allez faire des sorties, bien sûr, c'est un peu le but d'aller se montrer. Là, comment ça se passe?
1: Alors, pour les sorties, les petites, elles sont en mode blanche. On leur a créé des costumes, oui, c'est-à-dire la jupe et le haut, aux couleurs du grand orbe, quoi, c'est-à-dire jaune et bleu. Un calot sur la tête, jaune et bleu aussi. Et voilà.
3: Ça, c'est vous qui vous en occupez. La tenue, elle est de votre ressort. C'est vous qui vous occupez de faire, parce que c'est sur mesure, j'imagine.
1: Voilà, les tenues sont faites sur mesure. C'est une couturière, c'est Aurélie Couture, qui est à la Malou, qui nous fait les tenues.
3: Et vous, qu'est-ce que ça vous apporte, vous, de coacher un groupe ?
1: Ah, moi, c'est la passion depuis toute petite. Donc, moi, ça m'apporte de transmettre mon savoir, voilà, aux petites.
3: Alors, l'année dernière, avec votre groupe, vous avez fait des sorties, parce que c'est pas du tout de s'entraîner dans une salle toute une après-midi. Ce qui est intéressant, c'est d'aller aussi à la rencontre des gens. Où est-ce que vous êtes allé, par exemple ?
1: L'année dernière, nous avons fait le Téléthon à Bédarieux. Nous avons fait la retraite au Flambeau de Bédarieux aussi. Et nous avons fait une sortie, un marché nocturne à la Tour-sur-Orbe. Voilà.
3: Donc à la fois l'entraînement pour effectivement se mettre en rang, en rassemblement, et à la fois des sorties aussi pour aller se montrer et pour montrer à quel niveau on est.
1: C'est ça, ouais.
3: Alors Michel, pour venir, donc il faut un équipement, ça coûte cher d'adhérer à vos majordomes.
1: L'inscription est de 100 € l'année, et nous demandons une caution pour la tenue. Partant du principe que les tenues ne sont pas données non plus, puisque la paire de bottes, quand même, en magasin, fait plus de 100 €. Donc, pour que l'entretien des bottes, mais que nous, la caution, bien entendu, c'est une caution, quoi.
3: En fait, oui, donc, quand les gens vous rendent la tenue, voilà. Le bâton, on peut l'acheter parce que c'est intéressant de s'entraîner chez soi, peut-être.
1: Voilà. Nous, on prête des bâtons, mais les parents ou les gens peuvent acheter des bâtons. Voilà, nous faisons une commande groupée ou ils achètent par eux-mêmes. Voilà, mais c'est...
3: Alors dites-moi, comment est-ce qu'on peut vous joindre ? Comment est-ce qu'on peut adhérer à Majordomes ? Il y a un téléphone, il y a un mail, il y a un site internet ? Ça se passe comment ?
1: Alors, il y a un site internet, il y a sur Facebook, et sinon par mon propre numéro de téléphone.
3: Allez, vous allez le donner.
1: 06 07 23 48 89.
3: Et là, donc, vous avez repris l'entraînement pour 2026. Mais on est dehors, il faut quand même dire à nos auditeurs qu'on est dehors et qu'il déluge. C'est peut-être pour ça que vous entendez un rideau de pluie derrière nous. Mais l'entraînement est au chaud dans une salle.
1: Oui, tout à fait. Oui, quand même. On évite d'entraîner les filles sous la pluie.
3: Bon, Michel, vous voyez d'un bon oeil cette année 2026, vous avez la foi ?
1: Tout à fait, oui. Oui. Et je voulais préciser qu'avec l'espace de vie sociale de Bédarieux, nous organisons un stage de majorette la deuxième semaine des vacances de Toussaint.
3: Alors le VS Agnès Varda, donc on trouve devant la médiathèque à Bédarieux, donc c'est facile et tout le monde connaît. Merci Michel et puis bon vent pour cette année 2026.
1: Merci beaucoup et à vous aussi, bonne continuation.
2: Merci à toutes et merci à tous. C'était votre magazine sur les ondes de radio L'ODEV. Deux sujets proposés par Marie-Hélène Lavastre à retrouver en rediffusion ce soir à 19h30 sur nos ondes ou bien en podcast sur www.radiolodev.com. Je vous souhaite à toutes et à tous à présent une très belle journée sur les ondes de votre radio locale.

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1: Il est 15h.

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1: Bonjour, bienvenue et merci d'écouter Radio Le Dev. Nous sommes le lundi 12 octobre 2026 et comme chaque lundi matin, il est l'heure de faire le tour des stades et des gymnases avec Damien Sentès. Bonjour.
2: Bonjour Cédric.
1: Et Alain Mendes, au bout du fil, journaliste Midi Libre. Bonjour Alain.
3: Bonjour Cédric, bonjour Damien.
2: Bonjour Alain. Alors on démarre une nouvelle fois, comme de coutume Alain, cet agenda du week-end sportif avec tout d'abord du football. C'était alors place à la Coupe ce week-end Alain. Alors tout d'abord un mot avec la Coupe de France puisque la Clermontaise est en train de réaliser un début d'épopée en Coupe de France. Alors même si là le tirage était plutôt facile, le cinquième tour s'est fait. Place au sixième tour pour la Clermontaise à présent.
3: Voilà, on qualifiera le tirage de plutôt favorable que facile. Hein. C'était quand même une régionale 2 qui se présentait à l'Estagnol pour le cinquième tour de Coupe de France samedi soir.
2: Mais le score y est.
3: Qui ont mis, voilà, une demi-heure à prendre la mesure de leurs adversaires, hein, sur le final 5-0, 4 buts dans le dernier quart d'heure de la première mi-temps avec deux doublés de l'inévitable Sacha Guillen et de Mathis Redoulès, un but de Sandro Pagès ensuite, et contrat rempli pour les Clermontais qui filent au sixième tour et qui attendront leur adversaire connu ce mercredi à la mi-journée.
2: Il y avait également un deuxième tour de Coupe d'Occitanie, là par contre ça a beaucoup moins marché pour les clubs locaux.
3: Oui, voilà.
2: Alors beaucoup de défaites avec... au tir au but. Hein.
3: Voilà, Paulhan qui perd à la Pérade, 3-3, 5 tirs au but à 3. Saint-André, R2, qui perd à Vaillocaisse, une départementale 3, 4, 4, 5 tirs au but à 4. Qualification en revanche pour le troisième tour de Gignac à la Grande Motte 6-1 et de Canet, qui se déplaçait chez la D1 de Sussargues, 4 buts à 2. La Clermontaise sera là, bien sûr, mais elle rentrera un petit peu plus tard dans cette compétition.
2: Un mot de rugby à présent pour finir le tour des stades. Alors je me tourne vers Cédric puisque en fédéral 3, ça y est, c'est fait. Oui, le CAB Grand Torbe s'est imposé, qui plus est à l'extérieur.
1: En plus, voilà, le CAB Bédarieux Rugby Grand Torbe joue à l'extérieur. Il se déplaçait à Digne-les-Bains et ont créé la surprise en remportant le match 19-22 et de lanterne rouge du championnat. Le CAB Bédarieux Rugby Grand Torbe se retrouve propulsé à la 6e place.
2: Voilà, ça va vite en ce début de saison.
1: Il n'y a eu que 4 matchs.
2: Oui, c'est pour ça, ça va vite quand on engrange des points. Du côté de la Régional 3, Alain, là aussi on n'arrête plus le RSO Salagou qui, j'imagine, trust les premières places, peut-être même sans doute la première place après une nouvelle victoire ce week-end. C'est un match reporté, hein, on rappelle.
3: Voilà, match reporté la semaine dernière, hein, qui avait été programmé dans un premier temps le 8 novembre par le comité et que les deux clubs ont choisi d'avancer à ce dimanche puisque c'était un dimanche off. Il n'y avait pas de match à l'origine et le Salagou qui n'a pas fait le déplacement à vide du côté de Castelnaudary à Villeneuve-la-Comtale, très exactement, chez le FC Villeneuvois. Victoire 38-19 qui s'est décidée en seconde période, 12-9 pour le Salagou à la mi-temps, 6 essais à 2, victoire bonifiée, 3 matchs, 3 victoires bonifiées, 15 points, même si le Salagou a un calendrier favorable pour le début avec des équipes de bas de tableau. C'est bien à prendre, hein, pour la confiance, pour la dynamique. 15 points, premier tout seul, avant de recevoir la Bruyguière, qui est troisième, qui a gagné 2 matchs, qui a un match en retard, puisqu'il y a un exempt à chaque fois dans cette poule. Donc ça sera, je pense, un bon test au stade André Beaumont face au Tarnais. Mais en tout cas, c'est un sans faute
2: c'est
3: pour
2: ce dimanche,
3: le RCO Salagou.
2: C'est ce dimanche, la rencontre qui arrive.
3: Au stade André Beaumont, à 15h.
2: Du handball, hein, on passe au parquet, Alain, avec c'est le HBC Clermont-Salagou. On rappelle que dorénavant cette saison, que ce soit les garçons ou les filles, les deux sont pré-national. On avait l'habitude en ce début de saison de voir les filles briller, les garçons un peu moins. Cette fois-ci, c'est un week-end vraiment gagnant pour le club puisque les deux équipes l'ont emporté.
3: Oui. Première victoire pour les garçons lors de la 5e journée à Blagnac, 32-26 avec 10 buts de Théo Leleu. Et puis victoire 29-26 les filles sur Marguerite qui sont à mi-parcours de leur première phase. Hein. Il y a 6 équipes, match aller-retour, 10 matchs au bout de 5 matchs, 4 victoires en nul, elles sont seules premières du championnat. Alors l'idée c'est de finir dans les deux premières pour jouer dans une poule haute où il faudra encore finir dans les deux premières pour jouer des barrages d'accession. C'est un peu compliqué mais pour l'instant ça va bien pour les Clermontaises qui sont largement dans les clous avec cette nouvelle victoire.
2: Et les garçons, est-ce qu'ils ont quitté la fin de le bas de classement avec cette victoire ou ils sont encore...
3: La dernière place oui, mais ils restent forcément avec 4 victoires et 4 défaites et une victoire dans le bas du tableau.
2: On va parler de volleyball à présent, Alain, avec la Nationale 3 et le VB Gignac, hein, qui connaît un début de saison plutôt en fanfare avec une nouvelle victoire en déplacement.
3: à l'image des rugbymen du Salagou, 3 matchs, 3 victoires pour les filles du VB Gignac en National 3. Là, pareil, un calendrier plutôt favorable avec 2 matchs à la maison qui ont été bien négociés et gagnés. Et puis une première sortie chez une bonne équipe de la poule à Muret qui, là, a été parfaitement négocié encore, 25-17, 25-21, 25-15, 3-0 à 1h28. Et les Gignacoises sont co-leaders de leur poule avec Gruissant et l'autre équipe héroltaise de cette Nationale 3, l'équipe de Montpellier-Latte.
2: Et puis, un mot, je ne sais pas si tu as les résultats de pré-national pour le VBC Clermont-T. Les garçons qui se déplaçaient, les filles qui recevaient, est-ce que tu...
3: Les garçons qui allaient à Alès, où ils se sont imposés, 3-7-0 du côté des filles, c'est une défaite à la maison, 3-7-1 contre l'équipe du Crest pour les deux équipes du VBC Clermont-T.
2: Merci beaucoup Alain.
1: Merci Alain, on te retrouve la semaine prochaine.
3: Merci à vous, bonne semaine à tous.
1: Au revoir.
3: Au revoir.
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1: Et c'est l'heure du journal. Bonjour Candice Mazo-Tomazic.
2: Bonjour Juan Gomez et bonjour à toutes et à tous. L'Union européenne soutiendra une trêve énergétique entre l'Ukraine et la Russie dès qu'elle tiendra. Les mots de la chef de la diplomatie de l'UE ce matin après les déclarations de Donald Trump. Le président américain qui a créé la confusion hier en annonçant un accord entre Kiev et Moscou sans que les principaux concernés n'aient été prévenus. Volodymyr Zelensky assure ne pas avoir été mis au courant. Toujours silence radio du côté du Kremlin. Sur le terrain, en tout cas, aucune preuve de cessez-le-feu. Les infrastructures énergétiques ukrainiennes continuent d'être prises pour cible par l'armée russe et le flou persiste chez les alliés de Kiev. RFI à Bruxelles avec Pierre Benazé.
3: La présidente de la Commission européenne s'est entretenue avec Volodymyr Zelensky après l'annonce de Donald Trump et Ursula von der Leyen souligne relayer l'appel du président ukrainien pour un cessez-le-feu qui protégerait les infrastructures énergétiques. De quoi ajouter à la confusion diplomatique depuis les annonces du président américain autour de ce cessez-le-feu. Puisque Volodymyr Zelensky lui-même a été surpris de cette annonce, il affirme par ailleurs que les frappes russes ont eu lieu contre des infrastructures énergétiques à Kiev et Kharkiv après l'annonce. Cet argument est repris à son tour par le président français Emmanuel Macron, selon qui ces frappes russes démontrent que le Kremlin refuse la trêve, mais la France, je cite, soutient sans réserve l'appel à une vraie trêve énergétique. Pour rappel, le porte-parole du Kremlin, Dimitri Peskov, estimait ce jeudi inutile un cessez-le-feu qui serait limité à un seul secteur. Pierre Benazet, Bruxelles. RFI.
2: C'est lui qui représentera la gauche social-démocrate à l'élection présidentielle de 2027 en France. Raphaël Glucksmann remporte dès le premier tour la primaire organisée par le Parti Socialiste et son parti Place Publique en obtenant 66% des suffrages exprimés. Raphaël Glucksmann qui appelle ce matin l'ancien président François Hollande mais aussi son ancien ministre Bernard Cazeneuve à participer, je cite, au combat commun. Les démocrates du Bénin se réveillent avec

0: un nouveau président. Le parti d'opposition tenait ce week-end son congrès. C'est un visage bien connu qui prend la tête de la formation pour les 5 prochaines années, Nourinou Achadé. C'est lui qui assurait l'intérim depuis la démission du fondateur Boni Yayi. Et puis dans le reste de l'actualité africaine, ce nouveau drame migratoire à Djibouti, au moins 139 personnes sont mortes noyées ce week-end alors qu'elles tentaient de rejoindre le Yémen. Leur embarcation surchargée a chaviré à quelques dizaines de mètres du bord. Leurs corps ont été enterrés sur la plage. Leurs préconisations sont cruciales pour aiguiller la lutte contre le changement climatique. Les scientifiques du GIEC, le groupe d'experts intergouvernemental sur l'évolution du climat, réunis à partir d'aujourd'hui à Addis Abeba, ils doivent se mettre d'accord avec les représentants des États du monde entier sur la date de publication de leur prochain rapport. Mais la tâche s'annonce difficile. Jeanne Richard, le texte pourrait paraître tardivement, de quoi ralentir encore la mise en place de mesures concrètes par les gouvernements.
1: Le prochain rapport du GIEC doit normalement être publié en 2028, 5 ans après le dernier, ce qui est court pour faire la synthèse des dizaines de milliers de documents scientifiques nécessaires. S'il doit être publié cette année-là, c'est pour intégrer ses conclusions au prochain bilan de l'action climatique mondiale prévu à la COP de 2028. Et il est crucial que les meilleures et les plus récentes connaissances scientifiques guident les décisions des États pour agir correctement et efficacement contre la crise climatique. Mais cet agenda est bloqué. D'abord, par l'Arabie Saoudite, grand producteur d'hydrocarbures qui cause le changement climatique. Le pays ne veut pas que son modèle économique soit remis en cause par les experts du GIEC, ni que sa responsabilité ne soit pointée du doigt. Enfin, et c'est légitime, l'Inde et plusieurs pays d'Afrique de l'Est, derrière le Kenya, veulent que les sciences du Sud soient mieux représentées au sein du rapport, et les chercheurs dans les pays en développement ont moins de moyens et ont besoin de plus de temps pour travailler. L'Inde pousse en particulier pour que les modèles du GIEC, basés sur les pays occidentaux, prennent aussi en compte les réalités des pays émergents.
0: Les explications de Jeanne Richard du service environnement de RFI pour refermer ce journal. Merci à vous de l'avoir suivi. Je vous laisse en compagnie de Caroline Paré pour votre émission Priorité Santé.

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1: Il est 17h.
2: Bonjour, bienvenue et merci d'écouter Radio Lodev. Il est pile à 17h tout de suite, le flash local présenté par Damien Saintès. Bonjour Damien.
3: Bonjour Cédric, bonjour à toutes et bonjour à tous. À Cabrières, un accident de la circulation impliquant une moto seule s'est produit hier aux alentours de 13h30 sur la route de Clermont-les-Roues. Les sapeurs-pompiers ont été mobilisés sur la route départementale 15 pour porter secours à la victime. À leur arrivée, les secours ont pris en charge un motard poli traumatisé. Compte tenu de son état, son évacuation a donc été assurée par l'hélicoptère Dragon 34 en direction du CHU de Montpellier. Les circonstances précises de l'accident restent inconnues à ce stade, selon les pompiers héraultais. Aide financière aux agriculteurs, dégrèvement de la taxe foncière sur les propriétés non bâties. Après un été marqué par des épisodes de canicule et de sécheresse d'une intensité exceptionnelle auxquels se sont ajoutés de nombreux incendies, l'État a engagé un plan exceptionnel de plus de 1 milliard d'euros pour soutenir la trésorerie des exploitations et relancer la production. C'est le plan CASI. Ce plan poursuit un double objectif, d'une part indemniser les pertes exceptionnelles pour éviter les faillites et d'autre part redémarrer la production agricole en facilitant l'approvisionnement des agriculteurs en intrants, conformément à la mesure numéro 6 de ce plan prévoyant l'allègement immédiat des charges fiscales des exploitations touchées. La préfète de l'Hérault et le directeur départemental des finances publiques ont décidé d'activer la procédure de dégrèvement de la taxe foncière sur les propriétés non bâties. Les agriculteurs concernés recevront leur avis de dégrèvement au début du mois de novembre. Ils pourront ainsi régler le solde de taxes foncières restant dues avant le 15 novembre prochain, date limite de paiement de cette année. Deux des tableaux de Renoir volés le 8 septembre dernier dans le musée de Cagnes-sur-Mer ont été retrouvés à Clermont-les-Roues. Les tableaux étaient cachés finalement derrière un faux mur situé dans un garage à l'abri des regards sur cette commune. Les suspects ont été identifiés sur la base des images de vidéosurveillance capturées par les caméras de la commune de Clermont-les-Roues. Des recherches et le témoignage de mise en cause ont permis de découvrir les œuvres. À Lodève, la ville demande l'état de catastrophe naturelle à la suite des intempéries survenues le 7 octobre dernier. La ville précise que l'indemnisation des biens personnels endommagés relève en principe du contrat d'assurance multirisque souscrit par chaque sinistré. Toutefois, la commune reste mobilisée pour accompagner les personnes touchées dans leur démarche. Une procédure officielle a également été engagée auprès de l'État afin de solliciter la reconnaissance de l'état de catastrophe naturelle. Cette reconnaissance permettrait d'accélérer les démarches et les indemnisations. La communauté de communes du Clermontais organise le vendredi 16 octobre prochain de 16h30 à 18h30 via son service Petite Enfance et Jeunesse un mini instant festif à la sortie de l'école Alphonse Daudet de Clermont-les-Roues. Parents et enfants sont invités à partager un instant de jeu et de convivialité à la sortie de l'école pour célébrer tous ensemble la fin de la semaine. Au programme des animations, des jeux et des temps d'échange, l'occasion pour les enfants de s'amuser entre eux avec leurs parents et pour ces derniers l'opportunité de tisser des liens avec les autres parents, tout comme avec les équipes pédagogiques qui profitent de ces échanges pour glaner les besoins des parents en matière d'accompagnement et de parentalité. Comme chaque année, le réseau des bibliothèques et la médiathèque Confluence de Lodève lance leur prix des lecteurs du Lodévois et l'Arzac en partenariat avec le département de l'Hérault. Les lecteurs ont jusqu'au 30 octobre pour voter dans leur médiathèque ou en envoyant leur choix par mail. Une dizaine de livres sur le thème retenu sera ensuite mise à disposition des lecteurs qui devront élire leurs préférés. Il y avait du football avec la 5e Tour de Coupe de France ce week-end et la Clermontaise passe assez facilement ce tour. On les retrouvera au 6e tour. Pourtant, ils jouaient à domicile une équipe qui évoluait qu'un échelon en dessous. Les Clermontais se sont imposés 5-0 contre Saint-Alban au Camp-Ville. On notera également en Coupe d'Occitanie la victoire de Canet à Suissargues 4-2.
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2: Bonjour, bienvenue et merci d'écouter Radio Lodève. Très heureux de vous retrouver, les amis, en ce lundi après-midi. Cédric pour vous accompagner jusqu'à 19h. Merci Damien, prochain rendez-vous avec l'info. Eh bien, ce sera tout à l'heure à partir de 17h30. Vous retrouverez le flash de Radio France Internationale et vous retrouverez tous vos rendez-vous tout au long de cet après-midi. N'oubliez pas, dans quelques minutes, à 17h15, les petites annonces gratuites. À 17h45, nous partirons du côté des cinémas de la région voir les films à l'affiche de ce lundi 12 octobre 2026. À 18h15, on ira jeter un petit coup d'œil du côté du programme télé. Comme d'habitude, je vous donnerai des infos loisirs, des idées de sortie, de la musique avec Julien Lille et Ota, dis-moi où, et Gala avec Free From Desire sur Radio Lodève. Bon après-midi à tous.

Merci d'écouter Radio Lodev. C'était Julien Liv et Ota avec Dis-moi où. Tiens, vous avez un concert ce mercredi 14 octobre 2026. C'est dans le cadre de la saison culturelle de Bédarieux. Les variations Goldberg avec l'opéra de l'Orchestre National de Montpellier-Occitanie. Ça durera environ 1h15. C'est à 20h30 donc ce mercredi 24 octobre à la Tuilerie à Bédarieux à partir de 7 ans. Alors pour tout renseignement et pour les réservations, contactez le service culturel de Bédarieux au 04 67 95 48 27. Vous avez l'association Œuvre d'eau à l'ODEM qui vous propose la semaine de l'eau, l'eau, moi et les autres, vivre avec l'eau. La troisième semaine de l'eau en Lodévois et l'Arzac, c'est du 12, donc à partir d'aujourd'hui jusqu'au 18 octobre, conférence, table ronde, film et ciné-débat, visite et chantier participatif, stand, ça se passera à l'ODEM, au Bosque, à Saint-Étienne-de-Gourgas et à Olmette et Villequin. Pour tout renseignement, pour voir le programme en détail de cette semaine de l'eau en Lodévois et l'Arzac, n'hésitez pas à vous rendre sur www.œuvredeau.fr. Juste avant de faire les petites annonces gratuites, eh bien on s'écoute Jim Classivo et Adam Levine, le chanteur des Maroon 5 avec Stereo Heart sur Lodev.

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1: Bienvenue et merci d'écouter Radio Lodève. Il est l'heure de faire les petites annonces gratuites et on commence avec tout d'abord à louer à Lodève, un local professionnel bien situé en centre-ville, 2 pièces, 27 mètres carrés, 2 vitrines, 380 euros de loyer, charges comprises. C'est au 06 33 91 38 33. À vendre une gazinière en parfait état pour 100 euros, téléphone 06 52 31 01 27. À vendre un frigo congélateur style américain avec un distributeur d'eau de la marque Valberg, garanti jusqu'à octobre 2027, encore dans son emballage, facture à l'appui, visible à l'ODEV, le prix 500 euros, c'est au 06 52 47 55 02. À vendre un piano électrique de la marque Roland REP 101 avec 2 jacks et 2 pédales incorporées, le prix 400 euros, téléphone 07 71 74 13 53. Une personne de 78 ans recherche à louer un appartement au premier étage ou en rez-de-chaussée sur les secteurs de Lodève, Bédarieux, Poulan, Pézenas, Gignac, Clermont-Léraud, prix maxi 600 euros, c'est au 06 19 48 49 26. À vendre 6 chaises de salle à manger en chêne pour 150 euros et un ventilateur à pied à 15 euros, c'est au 06 26 16 01 33. On recherche et achète des poupées Chouki en bon état de la marque GG des années 60 à 70, téléphone 06 14 54 80 04. À vendre une moto Kawasaki Versys 1000 cm3, contrôle technique OK, 19 000 km avec pneus neufs et poignée chauffante, le prix 7500 euros, c'est au 06 80 32 19 28. À vendre un vélo pliable pour femme à 60 euros, c'est au 06 62 66 90 44. Enfin, pour terminer, à vendre une bâche de piscine d'hiver 8,60 m par 4,55 m pour 250 euros, une horloge ancienne en bois 200 euros, un évier de cuisine en résine 50 euros et un radiateur à bain d'huile 30 euros, c'est au 06 26 16 01 33. C'est terminé pour les petites annonces.
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1: Merci d'écouter Radio Lodève. C'était les petites annonces gratuites. Alors, si vous n'avez pas eu le temps de noter un numéro de téléphone ou si vous aussi vous souhaitez faire passer une ou plusieurs petites annonces sur l'antenne de Radio Lodève, c'est très simple. Il vous suffit alors soit de nous contacter au standard de la radio au 04 67 44 27 34 ou alors nous envoyer un petit mail à Radio Lodève tout attaché @orange.fr. Je vous rappelle, c'est gratuit. Nous continuons avec la musique et Dua Lipa avec New Rules.

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0: Dev, il est pile 17h30. Tout de suite, on retrouve le flash de Radio France International.
1: Et c'est l'heure du journal. Bonjour Candice Mazo-Tomazic.
2: Bonjour Juan Gomez et bonjour à toutes et à tous. L'Union européenne soutiendra une trêve énergétique entre l'Ukraine et la Russie dès qu'elle tiendra. Les mots de la chef de la diplomatie de l'UE ce matin après les déclarations de Donald Trump. Le président américain qui a créé la confusion hier en annonçant un accord entre Kiev et Moscou sans que les principaux concernés n'aient été prévenus. Volodymyr Zelensky assure ne pas avoir été mis au courant. Toujours silence radio du côté du Kremlin. Sur le terrain, en tout cas, aucune preuve de cessez-le-feu. Les infrastructures énergétiques ukrainiennes continuent d'être prises pour cible par l'armée russe et le flou persiste chez les alliés de Kiev. RFI à Bruxelles avec Pierre Benazé.
3: La présidente de la Commission européenne s'est entretenue avec Volodymyr Zelensky après l'annonce de Donald Trump et Ursula von der Leyen souligne relayer l'appel du président ukrainien pour un cessez-le-feu qui protégerait les infrastructures énergétiques. De quoi ajouter à la confusion diplomatique depuis les annonces du président américain autour de ce cessez-le-feu. Puisque Volodymyr Zelensky lui-même a été surpris de cette annonce, il affirme par ailleurs que des frappes russes ont eu lieu contre des infrastructures énergétiques à Kiev et Kharkiv après l'annonce. Cet argument est repris à son tour par le président français Emmanuel Macron, selon qui ces frappes russes démontrent que le Kremlin refuse la trêve. Mais la France, je cite, soutient sans réserve l'appel à une vraie trêve énergétique. Pour rappel, le porte-parole du Kremlin, Dimitri Peskov, estimait ce jeudi inutile un cessez-le-feu qui serait limité à un seul secteur. Pierre Benazet, Bruxelles. RFI.
2: Et c'est lui qui représentera la gauche social-démocrate à l'élection présidentielle de 2027 en France. Raphaël Glucksmann remporte dès le premier tour la primaire organisée par le Parti Socialiste et son parti Place Publique en obtenant 66% des suffrages exprimés. Raphaël Glucksmann qui appelle ce matin l'ancien président François Hollande mais aussi son ancien ministre Bernard Cazeneuve à participer, je cite, au combat commun. Les démocrates du Bénin se réveillent avec un nouveau président. Le parti d'opposition tenait ce week-end son congrès. C'est un visage bien connu qui prend la tête de la formation pour les 5 prochaines années, Nourinou Achadé. C'est lui qui assurait l'intérim depuis la démission du fondateur Boni Yayi. Et puis dans le reste de l'actualité africaine, ce nouveau drame migratoire à Djibouti. Au moins 139 personnes sont mortes noyées ce week-end alors qu'elles tentaient de rejoindre le Yémen. Leur embarcation surchargée

0: chaviré à quelques dizaines de mètres du bord. Leurs corps ont été enterrés sur la plage. Leurs préconisations sont cruciales pour aiguiller la lutte contre le changement climatique. Les scientifiques du GIEC, le groupe d'experts intergouvernemental sur l'évolution du climat, réunis à partir d'aujourd'hui à Addis Abeba, ils doivent se mettre d'accord avec les représentants des États du monde entier sur la date de publication de leur prochain rapport. Mais la tâche s'annonce difficile. Jeanne Richard, le texte pourrait paraître tardivement. De quoi ralentir encore la mise en place de mesures concrètes par les gouvernements ?
1: Le prochain rapport du GIEC doit normalement être publié en 2028, 5 ans après le dernier, ce qui est court pour faire la synthèse des dizaines de milliers de documents scientifiques nécessaires. S'il doit être publié cette année-là, c'est pour intégrer ses conclusions au prochain bilan de l'action climatique mondiale prévu à la COP de 2028. Et il est crucial que les meilleures et les plus récentes connaissances scientifiques guident les décisions des États pour agir correctement et efficacement contre la crise climatique. Mais cet agenda est bloqué. D'abord, par l'Arabie Saoudite, grand producteur d'hydrocarbures qui cause le changement climatique. Le pays ne veut pas que son modèle économique soit remis en cause par les experts du GIEC, ni que sa responsabilité ne soit pointée du doigt. Enfin, et c'est légitime, l'Inde et plusieurs pays d'Afrique de l'Est, derrière le Kenya, veulent que les sciences du Sud soient mieux représentées au sein du rapport, et les chercheurs dans les pays en développement ont moins de moyens et ont besoin de plus de temps pour travailler. L'Inde pousse en particulier pour que les modèles du GIEC, basés sur les pays occidentaux, prennent aussi en compte les réalités des pays émergents.
0: Les explications de Jeanne Richard du service environnement de RFI pour refermer ce journal. Merci à vous de l'avoir suivi. Je vous laisse en compagnie de Caroline Paré pour votre émission Priorité Santé.
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3: De retour sur Radio Lodève, c'était le flash de Radio France Internationale. Prochain rendez-vous avec l'info, et bien ce sera tout à l'heure à partir de 18h. Vous retrouverez le flash local. Nous on continue juste avant de marquer une courte page de pub avec Escobar et Someone New sur Radio Lodève. Bon après-midi à tous.

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Merci d'écouter Radio Lodev. C'était Indochine avec Les Nouveaux Soleils. Allez, on part du côté des cinémas de la région voir les films à l'affiche de ce lundi 12 octobre 2026. On part tout d'abord du côté des cinémas Luteva de Lodev qui vous propose Earth of the Beast, un film avec Brad Pitt en VO sous-titré. C'est dans quelques minutes à 18h. Notre Salut à 20h ce soir. Mémoire de fille à 20h30. Et Les Roches Rouges à 18h. Direction le cinéma à l'aréné de Clermont-Léraud qui lui vous propose Earth of the Beast en VO à 18h30. Et Notre Salut à 20h30 ce soir. Et direction Médarieux avec le cinéma Jean-Claude Carrière de Médarieux qui vous propose ce lundi La Maison de nos Rêves, une comédie à 18h30. Vous avez Ni Vu Ni Connu à 21h ce soir, Notre Salut à 20h30 et Verity en VO sous-titré tout à l'heure à 18h30. Voilà ce qui vous attend du côté des cinémas de la région. Donc on continue avec la musique Lean dans ton téléphone et Foster the People sur Radio Lodève.

Merci d'écouter Radio Lodev. Tout au long de l'année, vous avez des visites guidées et commentées du château fort de Diou, édifié entre le 12e et 17e siècle. La visite est accompagnée par le propriétaire des lieux. De plus, elle est guidée par un parcours sonore qui diffuse des éléments historiques et architecturaux du monument lors du passage dans ses stations. Il faut prévoir environ une heure. Renseignements et réservations au 07 84 32 90 30. Vous avez des visites guidées et commentées du four à chaud de la Tour sur Orbe. Des visites individuelles en groupe ou en famille, uniques en Occitanie. Venez découvrir cette usine de production de chaux du 19e siècle, récemment restaurée, protégée au titre des monuments historiques. Pour tout renseignement, là aussi, et les inscriptions, le 06 30 55 83 14. Et vous avez des visites guidées et commentées du village médiéval de Boussag sur la commune de la Tour sur Orbe tout au long de l'année. Pour tout renseignement, là, et les inscriptions, il vous faut contacter le 06 21 71 65 53.

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1: Il est 18h.
2: Bonsoir à tous, bienvenue et merci d'écouter Radio Lodève. Il est pile à 18h tout de suite, le flash local présenté par Damien Sentès. Bonsoir Damien.
3: Bonjour Cédric, bonjour à toutes et bonjour à tous. À Cabrières, un accident de la circulation impliquant une moto seule s'est produit hier aux alentours de 13h30 sur la route de Clermont-les-Roux. Les sapeurs-pompiers ont été mobilisés sur la route départementale 15 pour porter secours à la victime. À leur arrivée, les secours ont pris en charge un motard poli traumatisé. Compte tenu de son état, son évacuation a donc été assurée par l'hélicoptère Dragon 34 en direction du CHU de Montpellier. Les circonstances précises de l'accident restent inconnues à ce stade, selon les pompiers héraultais. Aide financière aux agriculteurs, dégrèvement de la taxe foncière sur les propriétés non bâties. Après un été marqué par des épisodes de canicule et de sécheresse d'une intensité exceptionnelle auxquels se sont ajoutés de nombreux incendies, l'État a engagé un plan exceptionnel de plus de 1 milliard d'euros pour soutenir la trésorerie des exploitations et relancer la production. C'est le plan CASI. Ce plan poursuit un double objectif, d'une part indemniser les pertes exceptionnelles pour éviter les faillites et d'autre part redémarrer la production agricole en facilitant l'approvisionnement des agriculteurs en intrants, conformément à la mesure numéro 6 de ce plan prévoyant l'allègement immédiat des charges fiscales des exploitations touchées. La préfète de l'Hérault et le directeur départemental des finances publiques ont décidé d'activer la procédure de dégrèvement de la taxe foncière sur les propriétés non bâties. Les agriculteurs concernés recevront leur avis de dégrèvement au début du mois de novembre. Ils pourront ainsi régler le solde de taxes foncières restant dues avant le 15 novembre prochain, date limite de paiement de cette année. Deux des tableaux de Renoir volés le 8 septembre dernier dans le musée de Cagnes-sur-Mer ont été retrouvés à Clermont-les-Roux. Les tableaux étaient cachés finalement derrière un faux mur situé dans un garage à l'abri des regards sur cette commune. Les suspects ont été identifiés sur la base des images de vidéosurveillance capturées par les caméras de la commune de Clermont-les-Roux. Des recherches et le témoignage de mise en cause ont permis de découvrir les œuvres. À Lodève, la ville demande l'état de catastrophe naturelle à la suite des intempéries survenues le 7 octobre dernier. La ville précise que l'indemnisation des biens personnels endommagés relève en principe du contrat d'assurance multirisque souscrit par chaque sinistré. Toutefois, la commune reste mobilisée pour accompagner les personnes touchées dans leur démarche. Une procédure officielle a également été engagée auprès de l'État afin de solliciter la reconnaissance de l'état de catastrophe naturelle. Cette reconnaissance permettrait d'accélérer les démarches et les indemnisations. La communauté de communes du Clermontais organise le vendredi 16 octobre prochain de 16h30 à 18h30 via son service Petite Enfance et Jeunesse un mini instant festif à la sortie de l'école Alphonse Daudet de Clermont-les-Roux. Parents et enfants sont invités à partager un instant de jeu et de convivialité à la sortie de l'école pour célébrer tous ensemble la fin de la semaine. Au programme des animations, des jeux et des temps d'échange, l'occasion pour les enfants de s'amuser entre eux avec leurs parents et pour ces derniers l'opportunité de tisser des liens avec les autres parents, tout comme avec les équipes pédagogiques qui profitent de ces échanges pour glaner les besoins des parents en matière d'accompagnement et de parentalité. Comme chaque année, le réseau des bibliothèques et la médiathèque Confluence de Lodève lance leur prix des lecteurs du Lodévois et l'Arzac en partenariat avec le département de l'Hérault. Les lecteurs ont jusqu'au 30 octobre pour voter dans leur médiathèque ou en envoyant leur choix par mail. Une dizaine de livres sur le thème retenu sera ensuite mise à disposition des lecteurs qui devront élire leur préféré. Il y avait du football avec la 5e tour de Coupe de France ce week-end et la Clermontaise passe assez facilement ce tour. On les retrouvera au 6e tour. Pourtant, ils jouaient à domicile une équipe qui évolue qu'un échelon en dessous. Les Clermontais se sont imposés 5-0 contre Saint-Alban au Camp-Ville. On notera également en Coupe d'Occitanie la victoire de Canet à Suissargues 4-2.
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2: De retour sur Radio Lodève et merci Damien. Prochain rendez-vous avec l'information. Ce sera tout à l'heure à partir de 18h30. Vous retrouverez le flash de Radio France Internationale. Allez, nous on poursuit tranquillement dans cette dernière ligne droite pour arriver jusqu'à 19h, toujours en musique avec Estelle, Te rencontrer encore, et le tout nouveau Taylor Swift. Ça s'appelle Patient Zero sur Radio Lodève. Excellent début de soirée à tous.

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1: Merci d'écouter Radio Lodève. À noter ces quelques rendez-vous, tout d'abord dans le cadre de Vignoble en Seine. Rendez-vous ce samedi 17 octobre à Lunas les Châteaux, le champ de la vigne dans la salle de la Prade à Lunas, atelier à 11h et à 16h30. Et si la vigne vous faisait entendre sa voix, grâce à des capteurs bioélectriques, écoutez la musique produite en temps réel par les sept vivants tout en dégustant la cuvée issue de cette même parcelle. Une expérience sensorielle unique mêlant nature, émotion et dégustation où chaque mélodie révèle l'âme du vignoble. Dégustation des cuvées participatives de notre Dame de Nice. Pour tout renseignement et réservation auprès du 06 10 37 11 44. Vous avez pendant les vacances d'automne du 17 au 30 octobre le musée de l'Odève qui propose quelques rendez-vous secrets de fossiles, ateliers, escape game, films. Alors pour tout renseignement, n'hésitez pas à vous rapprocher du musée de l'Odève au 04 67 88 86 10 ou alors aller sur le site internet www.musedelodève.fr. Et vous avez la journée Halloween à Lamalou-les-Bains samedi 17 octobre de 9h à 18h, préparez-vous à vivre une journée ensorcelante en famille au parc du casino de Lamalou-les-Bains toute la journée de 9h à 18h avec un marché de créateurs. Venez découvrir créateurs, exposants et curiosités dans une ambiance magique et mystérieuse. Une belle occasion de flâner, de dénicher des créations originales et de rencontrer des artisans. Il y aura des animations avec l'association des parents d'élèves de l'école de Lamalou-les-Bains, défilé d'Halloween, des ballons, des musiciens et plein d'autres surprises dans une ambiance fantastique. Renseignements au 04 67 95 63 07.

0: Merci d'écouter Radio Lodève, c'était Vianney. Allez, on va regarder le programme télé de ce lundi 12 octobre. On commence avec TF1 et le retour de la saison 2, la série Cat Size à 21h10 sur France 2. Un soupçon sur France 3, James Bond contre Dr No à 21h10 sur France 4. Un documentaire, Route 66, une légende américaine sur France 5, Le Monde de Jamy. Sur M6, L'Amour est dans le Pré, sur Arte, Maigret, Voix Rouge. Sur Canal Plus, Apollo à Fallon à 21h. Sur LCP, Débat Doc. Sur W9, Gran Turismo, sur TMC Expendable 4, sur TFX Appel d'urgence, sur Gulli Les Randonneurs avec Benoît Poelvoorde et Karine Viard, sur C-Star Les Duos Impossibles de Jérémy Ferrari, sur TF1 Série Film Une Affaire de Détail, sur L'Équipe Les Brigades du Tigre, sur Sister Camelot, sur RMC Story Lucifer la série à 21h10 et sur RMC Découverte Vintage Mécanique. Voilà ce qui nous attend ce soir du côté de la télé. Allez, nous on poursuit avec Freya Sky sur Radio Lodève.
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0: Merci d'écouter Radio Dev. Il est pile à 18h30. Tout de suite, on retrouve le flash de Radio France Internationale.
1: Et c'est l'heure du journal. Bonjour Candice Mazo-Tomazic.
2: Bonjour Juan Gomez et bonjour à toutes et à tous. L'Union européenne soutiendra une trêve énergétique entre l'Ukraine et la Russie dès qu'elle tiendra. Les mots de la chef de la diplomatie de l'UE ce matin après les déclarations de Donald Trump. Le président américain qui a créé la confusion hier en annonçant un accord entre Kiev et Moscou sans que les principaux concernés n'aient été prévenus. Volodymyr Zelensky assure ne pas avoir été mis au courant. Toujours silence radio du côté du Kremlin. Sur le terrain, en tout cas, aucune preuve de cessez-le-feu. Les infrastructures énergétiques ukrainiennes continuent d'être prises pour cible par l'armée russe et le flou persiste chez les alliés de Kiev. RFI à Bruxelles avec Pierre Benazé.
3: La présidente de la Commission européenne s'est entretenue avec Volodymyr Zelensky après l'annonce de Donald Trump et Ursula von der Leyen souligne relayer l'appel du président ukrainien pour un cessez-le-feu qui protégerait les infrastructures énergétiques. De quoi ajouter à la confusion diplomatique depuis les annonces du président américain autour de ce cessez-le-feu. Puisque Volodymyr Zelensky lui-même a été surpris de cette annonce, il affirme par ailleurs que des frappes russes ont eu lieu contre des infrastructures énergétiques à Kiev et Kharkiv après l'annonce. Cet argument est repris à son tour par le président français Emmanuel Macron, selon qui ces frappes russes démontrent que le Kremlin refuse la trêve. Mais la France, je cite, soutient sans réserve l'appel à une vraie trêve énergétique. Pour rappel, le porte-parole du Kremlin, Dimitri Peskov, estimait ce jeudi inutile un cessez-le-feu qui serait limité à un seul secteur. Pierre Benazet, Bruxelles. RFI.
2: Et c'est lui qui représentera la gauche social-démocrate à l'élection présidentielle de 2027 en France. Raphaël Glucksmann remporte dès le premier tour la primaire organisée par le Parti Socialiste et son parti Place Publique en obtenant 66% des suffrages exprimés. Raphaël Glucksmann qui appelle ce matin l'ancien président François Hollande mais aussi son ancien ministre Bernard Cazeneuve à participer, je cite, au combat commun. Les démocrates du Bénin se réveillent avec un nouveau président. Le parti d'opposition tenait ce week-end son congrès. C'est un visage bien connu qui prend la tête de la formation pour les 5 prochaines années, Nourinou Achadé. C'est lui qui assurait l'intérim depuis la démission du fondateur Boni Yayi. Et puis dans le reste de l'actualité africaine, ce nouveau drame migratoire à Djibouti, au moins 139 personnes sont mortes noyées ce week-end alors qu'elles tentaient de rejoindre le Yémen. Leur embarcation surchargée a chaviré à quelques dizaines de mètres du bord. Leurs corps ont été enterrés sur la plage. Leurs préconisations sont cruciales pour aiguiller la lutte contre le changement climatique. Les scientifiques du GIEC, le groupe d'experts intergouvernemental sur l'évolution du climat, réunis à partir d'aujourd'hui à Addis Abeba, ils doivent se mettre d'accord avec les représentants des États du monde entier sur la date de publication de leur prochain rapport. Mais la tâche s'annonce

0: Difficile, Jeanne Richard, le texte pourrait paraître tardivement, de quoi ralentir encore la mise en place de mesures concrètes par les gouvernements.
1: Le prochain rapport du GIEC doit normalement être publié en 2028, 5 ans après le dernier, ce qui est court pour faire la synthèse des dizaines de milliers de documents scientifiques nécessaires. S'il doit être publié cette année-là, c'est pour intégrer ses conclusions au prochain bilan de l'action climatique mondiale prévu à la COP de 2028. Et il est crucial que les meilleures et les plus récentes connaissances scientifiques guident les décisions des États pour agir correctement et efficacement contre la crise climatique. Mais cet agenda est bloqué. D'abord, par l'Arabie Saoudite, grand producteur d'hydrocarbures qui cause le changement climatique. Le pays ne veut pas que son modèle économique soit remis en cause par les experts du GIEC, ni que sa responsabilité ne soit pointée du doigt. Enfin, et c'est légitime, l'Inde et plusieurs pays d'Afrique de l'Est, derrière le Kenya, veulent que les sciences du Sud soient mieux représentées au sein du rapport, et les chercheurs dans les pays en développement ont moins de moyens et ont besoin de plus de temps pour travailler. L'Inde pousse en particulier pour que les modèles du GIEC, basés sur les pays occidentaux, prennent aussi en compte les réalités des pays émergents.
0: Les explications de Jeanne Richard du service environnement de RFI pour refermer ce journal. Merci à vous de l'avoir suivi. Je vous laisse en compagnie de Caroline Paré pour votre émission Priorité Santé.
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3: De retour sur Radio Dev, c'était le flash de Radio France Internationale. Allez, nous on poursuit la musique juste avant l'écran pub avec Manon Lisa, le petit pêcheur, et Ed Sheeran et Martin Garrix avec Repeat It sur Radio Dev.

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On vous invite dans le cadre de Vignoble en Seine ce samedi 17 octobre à Aulargues, à Cordotone, Marron d'Aulargues et Vin de Faugère. Rendez-vous à l'espace gare d'Aulargues de 9h à midi. Découvrez Aulargues, l'un des plus beaux villages de France, lors d'une balade guidée entre patrimoine médiéval et châtaignerie avec Benjamin de l'association Bon Pied Bon Oeil. Terminez cette escapade gourmande par une dégustation de marron grillé accompagné de vin en biodynamie. Renseignements et réservations au 06 44 94 22 31. La commune du Puech organise la 6e édition de la foire des vendanges ce samedi 17 octobre à partir de 10h du matin au Puech. Toute la journée avec artisans et producteurs locaux, restauration et buvette sur place, promenade à poney, jeux en bois, brocante d'automne dans les rues du village, apéritif offert par la municipalité à partir de 18h30. Et dans la continuité de cette journée, le comité des fêtes organise un repas. Pour tout renseignement, le 04 67 44 09 13. Et vous avez la fête de la châtaigne à la Billière ce dimanche 18 octobre à partir de 12h avec un repas et animation organisé par l'association Sauvegarde du patrimoine de la commune de Tossac-la-Billière. Alors, renseignements et réservations pour le repas au 06 87 33 95 64.

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À noter, c'est quelques rendez-vous tout d'abord du côté de la Tour sur Orbe. Ce samedi 17 octobre, vous avez une soirée bal et repas dans le cadre d'Octobre Rose avec soirée dansante des années 80-90 et tubes d'aujourd'hui. Rendez-vous dans la salle polyvalente de la Tour sur Orbe pour tout renseignement, le 07 86 99 82 01. On reste à la Tour sur Orbe avec le loto d'Octobre Rose le dimanche 18 octobre, toujours à la salle des fêtes de la Tour sur Orbe à 16h avec de nombreux lots à gagner avec buvettes, pizza, crêpes sur place. Vous avez les amis du café de la Tour sur Orbe qui vous proposent un repas aligot saucisse ce dimanche 18 octobre, place de la mairie à la Tour sur Orbe. Renseignements et réservations au 06 50 02 08 04. Vous avez le retour des puces à Paulhan ce dimanche 18 octobre, place de l'ancienne gare à Paulhan. Pour tout renseignement, le 06 11 43 93 94. Vous avez le salon du modélisme à Bédarieux, exposition vente de maquettes, toutes catégories, à l'espace Léo Ferré de Bédarieux. C'est ce week-end, samedi 17 et dimanche 18 octobre. C'est en entrée libre. Pour tout renseignement, le 06 29 61 61 13. Et vous avez la visite d'une ferme et repas paysan dans le cadre de Vivre en Grand Orbe ce samedi 17 octobre chez Agrosymbiose, ferme aquaponique du Grand Orbe à Pézennes-les-Mines en partenariat avec le guide BAO, Belles Adresses Occitanes. Vous êtes invité à un rendez-vous gourmand au cœur de la serre aquaponique. Venez découvrir la ferme et partager un repas original autour de la truite et des fleurs comestibles avec la visite de la ferme, découverte du savoir-faire, un repas paysan élaboré autour des productions locales. Pour tout renseignement et inscription, le 06 88 38 19 46.

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1: Il est 19h.
2: Bonjour à toutes et bonjour à tous, bienvenue dans ce retour sport du week-end pour ce lundi 12 octobre. On va faire le point des résultats sportifs et le tour des stades de ce week-end. On démarre avec du football et le cinquième tour de la Coupe de France. Les Clermontais n'ont pas tremblé, les Clermontais qui recevaient un club évoluant un échelon en dessous de la région toulousaine, Saint-Alban, Aucamville. Les Clermontais se sont facilement imposés, 5-0. Ils retrouveront le sixième tour de la Coupe de France. On écoute Jean-Luc Musée, l'entraîneur Clermontais, qui a répondu aux questions.
3: Ben Jean-Luc, ça c'est fait. Vous êtes là où vous vouliez être hein, ce soir.
4: Tout à fait. On a fait une vingtaine de minutes équilibrées où on a eu une ou deux situations qu'on n'a pas réussi à concrétiser. Et l'équipe d'en face nous a fait quand même reculer sur un ou deux coups. Et après, du moment où on a marqué ce premier but, ça nous a vachement libérés. On a pu un peu dérouler et faire voir l'écart entre les deux niveaux, entre les deux équipes. Donc satisfait ce soir parce qu'on avait envisagé d'aller mieux. En couple, peu impossible, on y est toujours, on arrive au sixième, on n'est pas loin d'aller au septième, j'espère. Non, mais ce soir, ce que je reconnais, c'est que bon, l'équipe...
3: En un quart d'heure, hein, sur la 30e à la 45e, vous avez
4: pris le match. On a pu renverser le match, et après, bon, en deuxième mi-temps, bon, c'était un peu par moment décousu, mais bon, l'essentiel est fait. Le score reflète quand même la physionomie du match, qu'on a eu quand même quelques situations, surtout en fin de match, on aurait pu encore alourdir l'addition. Mais bon, on se contentera de ça, on est passé... Et on attendra le tirage.
3: En faisant jouer tout le monde et en gérant peut-être aussi un petit peu
4: l'effectif,
3: certains joueurs.
4: Ouais. Oui, l'effectif. J'ai sorti Sacha qui, depuis le début de saison, est vachement sollicité. On a fait même rentrer Pierre à la fin pour remercier de l'implication qu'il a avec nous. Donc, tout le monde a profité. Il y en a deux ou trois qui ne sont pas encore été récompensés. Bon, j'espère que sur les prochains tours et les prochains matchs, j'arriverai à faire contenter la totalité de mon effectif.
3: Aujourd'hui, tout va bien. Là encore, les semaines se ressemblent. 5 buts marqués, des attaquants qui marquent. C'est... Et pas de buts encaissés aussi, parce qu'il faut quand même aussi le souvenir. Vous avez mis un point d'honneur aussi, même à 5-0. On a vu les joueurs dans le combat. On aurait pu lâcher un petit peu ou être relâché.
4: Bon, surtout à la mi-temps, on arrive quand même à 4-0. C'est ce que je dis, les gars, on ne prend pas de buts. On essaie de solidifier notre défense et concrétiser les situations qu'on aura en deuxième mi-temps. Et bon, on en a mis qu'une, mais on aurait pu en mettre deux ou trois de plus. Mais bon. Le score est acquis, la qualification surtout est acquise. Même si ça a été, ça aurait pu être compliqué, si ça avait été compliqué, on aurait gagné. L'essentiel, c'est de passer au prochain tour. Avec un peu de chance au tirage, on pourrait peut-être envisager autre chose. Mais on verra plus tard. Je suis satisfait du comportement global du groupe. Je dirais pas l'équipe, du groupe, parce que comme on s'entraîne, on joue en ce moment. Et c'est vrai qu'à l'entraînement, on voit des choses très très intéressantes. Pour la suite de nous, de la compétition, la Coupe de France n'ira pour nous, mais après pour le championnat, je pense que l'équipe est en train de se dessiner et on embêtera quelques équipes.
3: Voilà, et vous envoyez des messages, comme quoi ça ne sera pas facile de venir jouer ici.
4: Voilà, tout à fait, des messages forts pour dire, attention, clairement, chaque fois qu'on y va, ben, on prend des buts. Mais bon, ça c'est match après match, on ne va pas se gargariser. Hein. Ça peut être bien maintenant et moins bien dans un mois, donc... On est qualifié, c'est l'essentiel. On a mis 5 buts, c'est parfait. Maintenant, il faut se préparer pour aller jouer le match à 7 vendredi prochain.
2: C'était l'entraîneur Clermontais, Jean-Luc Musée. Et puis, il y avait également le deuxième tour de Coupe d'Occitanie. On retiendra Canet qui s'est qualifié après sa victoire 4-2 à Sussargues. Paulhan et Saint-André-de-Sangonis ont, eux, échoué au tir au but. Un mot de rugby à présent de la Fédérale 3 et la première victoire du CAB d'Arieux Grand Orbe. Une victoire à l'extérieur à Digne-les-Bains. Score final 22-19. Ça permet au CAB Grand Orbe donc de quitter la dernière place pour retrouver la sixième au classement. Et puis en Régional 3, toujours invaincu, le RCO Salagou s'est imposé donc au RC Villeneuve, un match en retard qui avait été reporté suite aux intempéries. Victoire 38-19. Ils sont seuls premiers de leur poule. Un mot de handball à présent avec la pré-nationale masculine et les garçons qui gagnent enfin à l'extérieur, en plus à Blagnac. Les garçons du HBC Clermont Salagou se sont imposés 32-26. Et puis un mot également de la pré-nationale féminine qui est invaincue puisqu'elle s'est encore imposée une nouvelle fois 29-26 à domicile contre Marguerite. On écoute justement Christopher Lando qui là aussi revient sur ce début de saison et son groupe au micro d'Alain Mendes.
5: C'est beaucoup de joueuses qui étaient en moins de 7 ans sur la première saison, certaines qui avaient arrêté pour des raisons X et Y dans le club, et du coup qui sont revenues sur un projet nouveau avec beaucoup de départs. mais un 109 qui fait du bien, une vie de groupe incroyable, qui revient dans la vie du club. Et en fait, quand elles prennent du plaisir et qu'elles s'impliquent, ben, évidemment, les résultats, ils suivent.
3: Voilà, avec un échelon national qui est plus abordable pour les faire progresser, j'imagine.
5: Ben, la prénate, c'est très compliqué. C'est le niveau intermédiaire qui fait que c'est plus facile de rester en N3 que de monter en N3. Donc cette prénate, c'est couperé, on n'a pas le droit à l'erreur parce que c'est que les deux premières de nos poules qui vont passer en poulotte. Et en poulotte, c'est que les deux premières aussi qui vont pouvoir faire des barrages pour monter en N3. Donc en fait, t'as moins le droit de l'erreur. À N3 filles, on peut se dire on n'a que 4 matchs à gagner dans la saison pour entre guillemets se maintenir. Là, l'objectif n'est pas de monter en N3. Donc c'est aussi ça qui se rassure pour progresser pour la saison prochaine. Là, on a un groupe de 17 France qui arrive complet. Et là, on aura tout joué au moins au niveau national, au moins une saison, voire deux. Donc on aura une équipe très solide. Mais ça se construira avec les joueuses qu'il y a déjà dans l'effectif.
3: Voilà, sachant que l'objectif, c'est pas de monter cette année, mais c'est quand même, tu vois, on le voit, de gagner des matchs, de retrouver du plaisir, de commencer à créer quelque chose. Et ça marche là.
5: Il y a 7 joueuses quand même qui étaient dans l'effectif l'année dernière, même si elles étaient surclassées parce qu'elles jouent encore au moins une 7 France. Et elles avaient perdu le goût de la victoire, elles avaient perdu le goût de jouer en fait. Donc c'est ça, c'est reprendre du plaisir sur le match, ça fonctionne et on s'interdit pas de monter, hein, bien sûr, hein, si on peut, on le fait. Mais c'est pas l'objectif, donc on ne déboute pas le groupe pour absolument gagner un match. On joue ce qu'on doit faire, on sait que tout le monde doit jouer, on sait que tout le monde doit s'investir. Et si ça fonctionne, on sera le plus heureux.
3: Enfin, c'est sûr que vous êtes invaincu dans votre poule pour l'instant et que vous êtes largement dans les coups pour finir quand même dans ces deux premières places de la première phase.
5: C'est ça, si ce soir on a la victoire, puis les deux autres matchs à domicile, on va dire que normalement on devrait passer au-dessus. Voilà. Mais bon, une saison c'est long. La semaine dernière on a failli se faire très peur avec beaucoup d'absentes. Plus le match sans col et sans arbitre, parce qu'on est à la chambre d'avoir, mais on est à un niveau aussi où on ne peut pas avoir d'arbitre. Ça peut être une saison qui peut se rendre très difficile. Donc on va garder cette dynamique et on va continuer comme ça.
3: Voilà, et gagner ce soir et enchaîner au moins à la mer, voilà, à la maison, continuer de gagner.
5: C'est ça, on aimerait bien gagner chez nous pour qu'on se finisse cette phase aller invaincu. Ce match nul au but qui est un peu anecdotique parce que bon, on perd là-bas sur les faits. On aurait pu le gagner avec ce dernier 7 mètres, on aurait pu ne pas prendre le dernier but. Donc rester invaincu à domicile, ce serait super bien. Et surtout que la semaine prochaine, en fait, octobre rose avec la Coupe de France. Donc avoir un peu de confiance parce qu'on joue un des premiers d'une autre poule de prénate. Donc ça va être un match aussi intéressant. Et là, si on est dans cette dynamique positive, au moins jusqu'à la trêve, on va très fort.
2: C'était Christopher Lando, l'entraîneur de cette équipe de pré-nationale féminine du HBC Clermont-Salago après la victoire. Et puis pour conclure du volleyball en National 3, le VB Gignac s'est imposé 3-7 à 0 à Muret. En pré-nationale masculine, victoire également pour les garçons du VBC Clermontais, 3-7 à 0 à Alès. Les filles, elles, ont échoué en pré-nationale féminine à domicile. Elles s'inclinent 3-7 à 1 contre le CRES. Merci à toutes et merci à tous. C'était votre retour sport du week-end sur les ondes de Radio Lodève.

0: De retour sur Radio Lodève, bien voilà, c'est terminé pour moi. 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À 19h30, le Mac de Radio Lodève. Et puis moi, il ne me reste plus qu'à vous souhaiter une excellente soirée, un très bon appétit. Je vous retrouve dès demain matin à partir de 7h. On se quitte avec les expositions à voir ou à revoir dans la région, proposées et présentées par Anne Martinez. Bonne soirée, bon appétit, surtout prenez bien soin de vous. Et le mois prochain, à demain 7h. Ciao, ciao.
1: Les expositions à visiter sur le territoire. Le pôle culturel médiathèque Confluence à l'ODEB, dans le cadre des semaines d'information sur la santé mentale, pour notre santé mentale, ouvrons-nous aux arts, propose des expositions, expositions photo, poterie et mandala, proposées par les patients de l'hôpital de jour de l'ODEB, secteur Montpellier-l'ODEB, pôle psychiatrie, CHU de Montpellier. La deuxième expo s'intitule Symbole, exposition de bol atypique et poétique. Fragile, imparfait, unique, ces bols d'argile crue sont porteurs d'une histoire inspirée du kintsugi, cet art japonais qui sublime les failles et les cicatrices de la matière en les soulignant d'or. Ils invitent à regarder autrement ce qui est brisé, transformé ou différent. Un projet porté par Stéphie Marius, le prince, psychologue, et Émilie Jonard, art-thérapeute, au sein de la MEX Les Terres Rouges de Clermont-Léraud. Voilà les deux expositions qui sont proposées au pôle culturel médiathèque Confluence de l'ODEV, que vous pouvez visiter aux horaires d'ouverture de la médiathèque et qui sont organisés dans le cadre des semaines d'information sur la santé mentale. Exposition à voir jusqu'au 17 octobre. À Octon, des dessins exposés. Échappés de petits traits, une exposition de dessins de Paul Kudzi sera accrochée à la bibliothèque Arontazieff à Octon jusqu'au 28 octobre. L'auteur privilégie un graphisme spontané, petits traits d'encre jetés sur le papier. Exposition en entrée libre à visiter aux horaires d'ouverture de la bibliothèque Arontazieff à Octon. L'artiste plasticienne montpelliéraine Anouk Manzoni présente l'exposition Anagogie dans le cabinet d'art graphique du musée de l'ODEV jusqu'au 3 janvier. Élaborée par un processus de sédimentation, les œuvres de l'artiste mettent en jeu des temporalités lentes et des transformations de la matière qui rappellent les phénomènes géologiques. Entre dépôts et empreintes, elles forment une matière évoquant des traces végétales, minérales ou cosmiques. Les œuvres d'Anouk Manzoni trouvent une résonance singulière avec les collections de géologie et de paléontologie du musée de l'ODEV. L'artiste présente au musée une vingtaine d'œuvres dans le cabinet d'art graphique et dans certaines salles des parcours permanents du musée. Anouk Manzoni questionne notre relation au vivant et l'interconnexion de tous les éléments sans hiérarchie aucune. Anagogie, l'exposition d'Anouk Manzoni, c'est au musée de l'ODEV à visiter jusqu'au 3 janvier. Exposition Marie-Claire Avesque à la Muse Broc à l'ODEV, une exposition proposée jusqu'au 24 octobre. Ancienne professeure d'art plastique en collège, Marie-Claire Avesque est originaire de Montpellier. Elle vit actuellement à Brenas et travaille au sein du village des arts et métiers d'Octon. Le plaisir du dessin l'a d'abord conduite vers un apprentissage académique et c'est l'enseignement des arts plastiques en collège qui a constitué sa vocation principale pendant plusieurs années. Depuis 10 ans, l'artiste explore le jeu des encres, de gravures comme des peintures. Le geste applique la couleur directement sur le papier. L'artiste observe ce qui se glisse ou surgit des liens entre les surfaces et le vide. S'ouvrent ainsi des paysages entreaperçus ou des fragments d'histoire. Des couleurs ou des monochromes qu'elle applique au rouleau, voire à la spatule de maçon, et qu'elle retravaille au chiffon, parfois au pastel. Immergée dans sa bulle créative, elle se laisse surprendre par l'imprévu. Une vision abstraite et libre dans le travail de l'artiste. Marie-Claire Avesque expose à la Muse Broc à l'ODEV jusqu'au 24 octobre. La Galerie Fleurie à l'ODEV présente sa 20e et dernière exposition. Une exposition à voir jusqu'au 31 octobre. La Galerie Fleurie est tenue par Benoît Delécluse. Ce sont ses tableaux qui sont exposés pour cette dernière exposition avant fermeture de la galerie. Les tableaux de Benoît Delécluse sont les fruits de sa vie. Ils sont à l'image de sa vie, de son être, de son amour pour la peinture. Ce sont tous des autoportraits. Les tableaux de Benoît Delécluze sont à voir jusqu'au 31 octobre à la Galerie Fleury à Lodève. La galerie est ouverte le jeudi, vendredi et samedi de 10h à midi et de 15h à 19h, 10 rue Fleury à Lodève. Le musée de la cloche et de la sonnaille à Hérépian présente l'exposition Robert Granier, mémoire d'une famille de fondeurs. Dans cette exposition, découvrez l'histoire de la famille Granier, fondeur durant plusieurs siècles, à travers la collection personnelle de cloches de Robert Granier, dernier représentant de la lignée, ainsi que de photos et documents d'archives. Une immersion dans des savoir-faire uniques et un héritage sonore exceptionnel. Robert Granier, mémoire d'une famille de fondeurs, une exposition présentée jusqu'au 30 novembre au musée de la cloche et de la sonnaille, qui est ouvert du mardi au dimanche de 14h à 19h. Le musée de la cloche et de la sonnaille est situé à Hérépian, avenue de la Gare. Jusqu'au 23 octobre, Roger Contreras, plasticien, peintre, sculpteur, expose à l'espace d'art contemporain de Bédarieux. Son exposition a pour thème les Terres Rouges. Roger Contreras, les Terres Rouges, c'est l'exposition qu'il présente jusqu'au 23 octobre à l'espace d'art contemporain de Bédarieux. L'ancienne abbaye d'Agnane accueille Raymond Depardon, Le bonheur est dans l'image. Une exposition présentée du 3 juillet au 1er novembre. Au fil d'une sélection de plus de 90 photographies emblématiques, venez découvrir et apprécier le regard singulier porté par Raymond Depardon sur les grands événements du XXe siècle. Les étendues sauvages, les communes du territoire, les hommes et les femmes qui ont croisé sa route. Découvrez l'exposition du mercredi au dimanche de 10h30 à 12h30 et de 14h à 18h30. Visite guidée le dimanche et le mercredi à 11h. Visite guidée et découverte flash de l'abbaye le vendredi à 10h.
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1: Bonjour à toutes et bonjour à tous, bienvenue sur Radio Lodev pour votre magazine. Aujourd'hui, nous allons partir en Grand Orbe pour présenter en deuxième partie de magazine une association qui est créée depuis déjà 2025, une association de majorettes. Nous retrouverons la fondatrice et coach donc de cette association, Michel Olivier, qui répondra aux questions de Marie-Hélène Lavastre d'ici quelques minutes. Mais avant cela, toujours au micro de Marie-Hélène Lavastre, nous allons écouter Jean-Luc Pastre nous dévoiler les détails donc du temps qui est prévu ce week-end à la salle Léo Ferré de Bédarieux, le salon du modélisme donc proposé par l'étoile ferroviaire des Hauts-Cantons. Bon magazine à vous.
2: Bonjour, aujourd'hui je suis à Bédarieux et je suis en compagnie de Jean-Luc Pastre. Nous allons parler modélisme et ça va vous passionner. Jean-Luc, vous êtes le président de l'étoile ferroviaire des Hauts-Cantons et donc vous gérez aussi le musée du rail et de la photographie. Et là, le samedi, le dimanche 17 et 18 octobre, à la salle Léo Ferré à Bédarieux, vous allez lancer un salon de modélisme et de maquettes.
3: Oui, donc ce salon, c'est présenter au public des maquettes, des modèles réduits qui sont soit collectionnés, soit fabriqués par des amateurs ou des associations. Il y aura aussi certains professionnels dans le domaine du modélisme.
2: Alors, vous êtes un grand enfant, Jean-Luc, pour vous intéresser au modèle réduit?
3: Ben, on s'intéresse, oui. Je m'intéresse au modèle réduit depuis toujours. Et là, c'est l'occasion de rassembler des compétences qui sont locales au niveau du département ou des départements voisins, puisque on a des exposants qui viennent du Var, des Pyrénées-Orientales, de Perpignan, voilà.
2: Alors Jean-Luc, on va pas trouver que des trains comme modèle réduit, parce qu'évidemment, tout le monde le sait, au musée du rail et de la photographie, vous avez des maquettes avec des petits trains qui circulent. Vous en avez combien?
3: On a trois grandes maquettes, avec chacune, il y a plusieurs trains qui circulent dessus. Et voilà, donc, mais là, on a élargi le spectre, hein, puisqu'on accueille les bateaux, les autos, oui, les avions, il ne faut pas oublier les avions, puisque l'association des ailes au cœur d'Orbe fait partie de l'exposition. Et donc, c'est ceux qui font des modèles réduits d'avions à l'aérodrome de la tour de Bédarieux, la tour sur Orbe. Voilà.
2: Et puis des monuments.
3: Et oui, il y a, alors c'est une association de Perpignan qui association de trains, mais qui voulait présenter un grand réseau de trains, faute de place, parce que Léo Ferré, c'est un peu petit. Ils ont renoncé à cette grande maquette et ils vont présenter des éléments de la maquette qui sont en fait des châteaux des Pyrénées-Orientales et de l'Ariège.
2: Alors, vous aurez 22 exposants. C'est quand même beaucoup pour la salle Léo Ferré, elle est grande, mais bon, c'est quand même pas mal. Les gens vont se régaler.
3: Oui, il y a 22 exposants, il y a une 50 tables réservées. Donc la salle sera bien remplie, mais il n'y aura pas que la salle. L'avant-salle sera réservée pour la buvette, petite restauration. Nous aurons à côté la vente de barbe à papa et de crêpes. Et nous aurons à côté des food trucks pour la restauration.
2: Vous voulez faire un grand truc, j'allais dire. Donc, je rappelle que c'est le samedi, le dimanche, 17 et 18 octobre, à la salle Léo Ferré à Bédarieux. Vous voulez faire un grand salon?
3: Ah ben, on espère que ça va être un petit grand salon. Parce que

0: nous espérons que ça fonctionne bien et que l'an prochain on fasse un grand salon, cette fois-ci au stade de Bédarieux.
1: Alors je l'ai dit Jean-Luc, vous êtes président de l'Étoile ferroviaire des Hauts-Cantons, vous êtes aussi avec l'association, vous gérez le musée du rail et de la photographie. Qu'est-ce qui vous a donné l'idée de vous lancer dans un salon? Parce que c'est pas rien quand même.
0: Ben c'est un nouvel adhérent de l'association qui vient de Montpellier, qui fait beaucoup de maquettes lui-même. Il fait des maquettes de chars et de véhicules militaires. Et comme il vient de Montpellier, il connaissait l'association de Montpellier et des environs de Montpellier qui font ce genre d'événements chaque année. Donc maintenant, c'est déplacé sur Palavas, mais c'est une grande manifestation où il y a cette fois-ci plusieurs... plus de 100 exposants dans la manifestation. Donc, il nous a proposé de faire ça ici. Et ben, on a dit, OK, on y va, on fonce. Et voilà. On a démarré en janvier-février de cette année. Et maintenant, on est prêt à faire cette exposition.
1: À tous les amateurs de petites choses. Alors, on va rappeler les heures. Le samedi et le dimanche 17 et 18 octobre, c'est de quelle heure à quelle heure?
0: Alors, c'est le samedi de 10h à 18h et le dimanche de 10h à 16h.
1: Donc, c'est ça le Léo Ferré à Bédarieux. Alors, il y a un... Oui.
0: Et à 9h30, monsieur le maire de Bédarieux et monsieur le président de la communauté de communes viendront pour l'inauguration du salon.
1: Ça, c'est le samedi.
0: Le samedi, 9h30, oui.
1: Alors, tous ceux qui veulent applaudir le maire et le président de la communauté de communes, il faut qu'ils soient là à 9h30.
0: C'est l'occasion, oui.
1: Alors, Jean-Luc, il y a un prix, mais vous allez coupler donc la visite du salon avec la visite du musée du rail et de la photographie.
0: Oui, parce que notre but essentiel, c'est de faire connaître le musée du rail plus largement que sur les Bédarieux et les communes proches. Et donc, on a décidé de coupler les deux visites, et de façon que les gens qui viennent d'un peu loin, au moins, ils aient une journée bien occupée avec ces deux visites.
1: Alors, on va dire les prix, quand même. Pour les adultes, expo plus musée. Alors, il faut dire à ceux qui connaissent mal Bédarieux que c'est quand même tout près, donc il n'y aura pas beaucoup de mal à marcher.
0: Bédarieux, c'est une petite ville où tout se fait à pied, du moins tout ce qui est... Enfin, le centre-ville se fait à pied, et oui, donc c'est très facile d'aller de l'un à l'autre. Le prix, donc, pour les adultes, c'est 5 euros. Pour les ados et puis les personnes handicapées, on fait un prix réduit à 3 euros. En fait, c'est les mêmes tarifs que le musée. Et pour le salon, on fait gratuit pour les enfants de moins de 12 ans.
1: Voilà, oui, ça, c'est intéressant. Alors... vous espérez quoi finalement de cette exposition? Parce que là vous faites donc un salon du modélisme et de la maquette et des modèles réduits. Vous espérez quoi vous en tant que président de l'Étoile ferroviaire des Hauts-Cantons et du musée du rail et de la photographie?
0: Ben, on espère d'abord rencontrer beaucoup de monde, voir beaucoup de monde, rencontrer des amateurs qu'on ne connaît pas et donc faire connaissance avec des amateurs, et voilà, et puis nous faire connaître par... pour plus de monde qu'actuellement.
1: Au musée, donc là, on a compris qu'au salon, les gens ont trouvé des maquettes d'auto, de trains, d'avions, de bateaux, de monuments, beaucoup de choses, et puis ils vont rencontrer aussi des spécialistes. Et au musée, vous allez mettre des bénévoles, alors comment vous allez faire?
0: Alors, on a recruté des bénévoles, il y en a beaucoup, et il y en aura donc deux au musée, ou trois, pour accueillir le public. Et on sera 5 ou 6 à Léo Ferré. À la buvette, à l'accueil. L'accueil, on aura une petite zone de vente de cartes postales, de choses du musée. Et voilà. Et puis à côté, il y aura la buvette avec du café, des boissons, de la bière, tout ce qu'il faut pour...
1: J'espère que les gens viendront plus pour voir les modèles réduits que pour venir boire.
0: C'est important de pouvoir se restaurer quand on vient, surtout quand on vient d'un peu loin.
1: Et si on veut rester la journée. Jean-Luc, vous l'avez dit, vous êtes amateur de modélisme, vous êtes amateur de ferroviaire aussi. Comment ça vous est venu, ce goût?
0: Eh ben, bon, le train, ça, c'est une passion d'enfance, puisque j'avais le petit train électrique que beaucoup de garçons avaient à l'époque. Mais ensuite, au cours de ma carrière, j'ai pas mal oublié. Je faisais aussi des petits modèles de bateaux, parce que j'aimais bien ça aussi, que je construisais moi-même. Voilà. Mais pendant ma carrière professionnelle, j'ai un peu oublié tout ça.
1: Alors, on va dire que vous étiez ingénieur, et là, ça aide aussi maintenant pour se replonger là-dedans?
0: Alors, ce qui m'aide le plus, en fait, de ma carrière d'ingénieur, c'est pas tellement technique, c'est plutôt l'organisation, parce que organiser un musée, enfin, gérer un musée, et puis organiser un salon comme celui-là, eh ben, ça demande un peu d'expérience dans l'organisation. Voilà. Donc, c'est celle-là qui me sert le plus.
1: Alors, Jean-Luc, on va répéter samedi 17 et dimanche 18 octobre, salle Léo Ferré à Bédarieux, de 10h à 18h le samedi, avec à 9h30 l'inauguration, et de 10h à 16h le dimanche, donc le salon de modélisme et de maquettes et de modèles réduits, organisé par l'Étoile ferroviaire des Hauts-Cantons, dont vous êtes le président et vous êtes aussi le responsable du musée du rail et de la photographie. Est-ce que j'ai bien résumé?
0: Parfaitement résumé, oui.
1: Alors là, vous allez dire à nos auditeurs, vous allez leur dire quoi?
0: Eh bien, qu'on les attend nombreux et on va les accueillir avec plaisir. Et surtout pour échanger avec eux sur le domaine des maquettes et des modèles réduits.
1: Alors, appel à tous les passionnés. Merci Jean-Luc. Bonjour. Aujourd'hui, je suis à La Tour-sur-Orbe. Je suis sur le hameau de Clairac. Je suis en compagnie de Michel Olivier et nous allons parler des majorettes, puisque Michel, vous êtes coach de majorettes.
2: Coach et présidente du groupe des Majos d'Orbe.
1: Alors, Majos d'Orbe que vous avez créé en 2025 avec un groupe de parents et que vous avez animé déjà toute l'année dernière.
2: C'est tout à fait ça. Oui, il n'y a pas de souci.
1: Et donc là, cette année, 2026, début 2026, vous reprenez vos activités sur l'ancienne école de Clairac. C'est un endroit facile à trouver juste après Villemagne-l'Argentière.
2: C'est ça, oui, tout à fait. Donc cette année, nous prenons les enfants à partir de 4 ans. On a décidé de baisser un peu plus. Et puis éventuellement, si les anciennes majorettes, puisqu'il y avait des majorettes sur Bédarieux, si les anciennes majorettes veulent venir s'entraîner avec nous, il n'y a pas de problème. On peut créer un groupe, on va dire, d'adultes, voilà.
1: Alors Michel, qu'est-ce qui vous anime pour créer ce groupe, animer ce groupe de majorettes?
2: La passion. La passion pour les majorettes. Moi-même, ayant été majorette dans ma prime jeunesse, j'ai décidé de recréer un groupe. Parce que dans certaines régions de France, c'est très, très... pas la mode, parce que c'est pas une mode, mais très... actif, et je me suis aperçue que dans l'Hérault, il y avait très peu de groupes de majorettes. Donc j'ai dit, je vais tenter ma chance, je vais monter, et puis ça marche.
1: Donc vous avez pris le bâton, vous avez remis les bottes. Alors, vous recrutez à partir de quel âge? Et vous avez dit 4 ans, et jusqu'à quel âge?
2: À partir de 4 ans, et puis jusqu'à 70 ans, il n'y a pas de souci.
1: Bon, le spectre est large. Dites-moi, donc pendant ces entraînements, donc c'est les entraînements, c'est le mercredi, tous les mercredis après-midi de 16h à 17h30, donc dans l'ancienne école de Clairac. Et qu'est-ce que vous faites pendant ces entraînements?
2: Alors, on fait du maniement de bâton, c'est-à-dire on apprend les petites à faire des figures avec le bâton. On leur apprend à marcher au pas, ce qui est un peu normal en tant que majorette. Et puis, surtout, on s'amuse, voilà, parce que c'est très... Enfin, les majorettes, c'est quand même sérieux, mais il faut que ça soit fait avec plaisir. Sinon, on n'est pas à l'école.
1: Alors, pour venir à l'entraînement, parce que quand on voit les majorettes dans les rues, bien sûr, on voit des filles habillées avec des jupettes, avec des bottes, vous allez nous en parler. À l'entraînement, qu'est-ce qu'il faut pour venir s'entraîner?
2: À l'entraînement, une bonne paire de baskets, une tenue de sport, et surtout les cheveux attachés. Pour éviter que les cheveux se prennent dans le bâton quand on manie le bâton. C'est tout.
1: Et alors, par contre, quand vous sortez, parce que vous allez faire des sorties, bien sûr, c'est un peu le but d'aller se montrer. Là, comment ça se passe?
2: Alors, pour les sorties, les petites, elles sont en mode blanche. On leur a créé des costumes, oui, c'est-à-dire la jupe et le haut, aux couleurs du grand orbe, quoi, c'est-à-dire jaune et bleu. Un calot sur la tête, jaune et bleu aussi. Et voilà.
1: Ça, c'est vous qui vous en occupez. La tenue, elle est de votre ressort. C'est vous qui vous occupez de faire, parce que c'est sur mesure, j'imagine.
2: Voilà, les tenues sont faites sur mesure. C'est une couturière, c'est Aurélie Couture, qui est à la Malou, qui nous fait les tenues.
1: Et vous, qu'est-ce que ça vous apporte, vous, de coacher un groupe?
2: Ah, moi, c'est la passion depuis toute petite. Donc, moi, ça m'apporte de transmettre mon savoir, voilà, aux petites.
1: Alors, l'année dernière, avec votre groupe, vous avez fait des sorties, parce que c'est pas tout s'entraîner dans une salle toute une après-midi. Ce qui est intéressant, c'est d'aller aussi à la rencontre des gens. Où est-ce que vous êtes allé, par exemple?
2: L'année dernière, nous avons fait le Téléthon à Bédarieux. Nous avons fait la retraite au Flambeau de Bédarieux aussi. Et nous avons fait une sortie, un marché nocturne à la Tour-sur-Orbe. Voilà.
1: Donc à la fois l'entraînement pour effectivement se mettre en rang, en rassemblement, et à la fois des sorties aussi pour aller se montrer et pour montrer à quel niveau on est.
2: C'est ça, ouais.
1: Alors Michel, pour venir, donc il faut un équipement, ça coûte cher d'adhérer à vos majeurs d'orbes.
2: L'inscription est de 100 euros l'année, et nous demandons une caution pour la tenue. Partant du principe que les tenues ne sont pas données non plus, puisque la paire de bottes, quand même, en magasin, fait plus de 100 euros, donc pour que l'entretien des bottes, mais que nous, la caution, bien entendu, c'est une caution, quoi, en fait.
1: Oui, donc quand les gens vous rendent la tenue, voilà. Le bâton, on peut l'acheter parce que c'est intéressant de s'entraîner chez soi, peut-être.
2: Voilà, nous on prête des bâtons, mais les parents ou les gens peuvent acheter des bâtons. Voilà, nous faisons une commande groupée ou par eux-mêmes, voilà.
1: Alors dites-moi, comment est-ce qu'on peut vous joindre? Comment est-ce qu'on peut adhérer à Majeurs d'Orbes? Il y a un téléphone, il y a un mail, il y a un site internet, ça se passe comment?
2: Alors, il y a un site internet, il y a sur Facebook, et sinon par mon propre numéro de téléphone.
1: Allez, vous allez le donner.
2: 06 07 23 48 89.
1: Et là, donc, vous avez repris l'entraînement pour 2026. Mais on est dehors, il faut quand même dire à nos auditeurs qu'on est dehors et qu'il déluge. C'est peut-être pour ça que vous entendez un rideau de pluie derrière nous. Mais l'entraînement est au chaud dans une salle.
2: Oui, tout à fait. Oui, quand même. On évite d'entraîner les filles sous la pluie.
1: Bon, Michel, vous voyez d'un bon oeil cette année 2026, vous avez la foi?
2: Tout à fait, oui. Oui. Et je voulais préciser que, avec l'espace de vie sociale de Bédarieux, nous organisons un stage de majorette la deuxième semaine des vacances de Toussaint.
1: Alors, le VS Agnès Varda, donc on trouve devant la médiathèque à Bédarieux. Donc, c'est facile et tout le monde connaît. Merci Michel et puis bon vent pour cette année 2026.
2: Merci beaucoup et à vous aussi, bonne continuation.
3: Merci à toutes et merci à tous. C'était votre magazine sur les ondes de radio L'ODEV. Deux sujets proposés par Marie-Hélène Lavastre à retrouver en rediffusion ce soir à 19h30 sur nos ondes ou bien en podcast sur www.radiolodev.com. Je vous souhaite à toutes et à tous à présent une très belle journée sur les ondes de votre radio locale.

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1: Il est 20h.
2: Bonsoir à toutes et bonsoir à tous, bienvenue sur Radio Lodef pour votre émission « Quand la musique est bonne ». On se retrouve ce soir, c'est Damien à vos côtés pour une autre heure de musique pop rock and folk. Et on débute ce soir avec les Berrurier Noirs qui vont nous chanter « Salut à toi ». Juste avant, le groupe suédois The Knife qui nous chante « Past Season ».

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C'était les Béruriers Noirs à l'instant sur Radio Lodev. Quand la musique est bonne, continue du côté des États-Unis avec les Strokes pour Eternal Summer et tout de suite c'est Feu Chatterton, La mort dans la Pinède.

The Strokes qui nous chantait Eternal Summer. Avant de retrouver le groupe anglais Kasabian avec Club Foot, je vous propose Fleetwood Mac qui nous chante ce soir Go Your Own Way.

Club Foot sur Radio Lodève, chanté par Casabian. Allez, quand la musique est bonne, continue. On est dans la deuxième partie de cette émission. Et avant de retrouver le boss, Bruce Springsteen, avec un de ses innombrables tubes, ce soir c'est Born to Run. Je vous propose un extrait du tout premier album d'Arcade Fire. La chanson ce soir, Power Out.

d'être sur Radio Eden quand la musique est bonne. C'était Bruce Springsteen. Avant de retrouver les Smiths, There is a Light That Never Goes Out, je vous propose Noé Presnow. Il est belge, il nous chante faire les choses bien.

C'était les Smiths sur Radio Lodève. Dans Quand la musique est bonne, à présent, on va retrouver le chanteur écossais Ozier avec Take Me to Church. Et tout de suite, c'est Fatigante avec Louise Attaque.

punk rock américain en compagnie de The Lumineers, puis du rock britannique avec les Arctic Monkeys. Brian Storm à venir, Muse avec Hysterian de leur tout premier tube, et tout de suite Ledo avec Gonna Be Sick.

Vous êtes toujours sur Radio Lodev, à l'instant c'était Muse avec Hysteria. On continue avec First Aid Kit pour nous chanter My Silver Lining et tout de suite Métronomie avec The Look.

On est du côté de l'Angleterre dans cette émission quand la musique est bonne. On y reste pour conclure avec David Bowie qui nous chantera Life on Mars et tout de suite PJ Harvey avec Shame.

0: David Bowie, Life on Mars. Merci à toutes et merci à tous. C'était votre émission Quand la musique est bonne. Damien à vos côtés pendant 1h30. Cette émission, vous la retrouvez en rediffusion ce samedi soir à partir de 17h. Nous, on se retrouve lundi prochain pour une nouvelle émission dès 20h. Bonne soirée à toutes et à tous et longue vie à la musique. Bye bye.
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1: Il est 22h.

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1: Il est 23h.

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1: Il est une heure.

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